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1: Si, c'est exactement 8 heures.

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2: Cette semaine, c'est Westrack Radio qui vous emmène à la découverte d'une nouvelle artiste. Elle s'appelle Marla Wallace, elle est havraise et elle vous propose de découvrir son nouvel EP, Row.

J'ai sorti un nouvel EP qui s'appelle Raw. Il est sorti le 19 juin. L'EP Raw est composé de 5 tracks, 5 phases. Ça résume un petit peu ces deux dernières années, donc de 2014 jusqu'à 2026, où j'ai traversé quelques petites crises existentielles. J'ai traversé une rupture. Donc je parle de rupture, je parle de l'impact de l'actualité qu'il y a eu sur moi, je parle de sobriété, je parle de grossophobie, je parle du fait de me sentir inadaptée et pas dans les cases et que ça me met en colère.

0: ma première collaboration avec l'artiste Elliot Durif, qui est un compositeur ultra talentueux, où l'alchimie est venue dès les premières sessions, et c'est incroyable. D'ailleurs, il fait partie du groupe La Malle, donc n'hésitez pas à aller écouter, ils sont très talentueux. C'est du rap punk archi cool. Tu veux faire la teuf sur des paroles tristes, eh ben écoute bro, parce que le monde est triste et en même temps la teuf, on en a bien besoin. Donc du coup, va écouter Wow sur toutes les plateformes de streaming possibles et imaginables, et si jamais, c'est disponible sur YouTube. Gros bisous, prenez soin de vous.
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1: Et d'ailleurs, à ce propos, comment ça se passe? Est-ce qu'il y a des assurances ou des choses comme ça?
0: Oui, alors c'est alors les assurances, oui, il y en a, et j'espère que tout le monde avait une bonne assurance, mais c'est un peu comme l'assurance de ta voiture, tu sais, il y a plein d'options, hein, tu peux prendre tel ou le bris de glace ou pas le bris de glace, la grosse franchise ou la petite franchise, etc. Donc en fonction de ton assurance, un festival c'est la même chose, tu vas être plus ou moins remboursé, mais je pense qu'il y a quand même quelques festivals, malgré une assurance, qui vont perdre gros et qui vont s'interroger clairement sur leur avenir, surtout qu'on avait déjà des festivals fragilisés. Donc il y aura un gros bilan, j'espère, à la rentrée, et ça, à mon avis, il y aura encore de la casse.
1: Et alors cette notion de canicule, elle pose la question aussi de la transition écologique, du côté éco-responsable aussi du festival. On sait que c'est quand même beaucoup la mobilité des festivaliers qui pèse lourd en termes de poids carbone. Pour le coup, là, Beauregard est assez exemplaire. Je crois qu'il y a quand même pas mal de navettes, de vélos aussi mis en place.
0: Bah oui, on a. Je pense qu'on n'a pas à rougir de ça. Quand j'entends, par exemple, un festival comme Wheel of Green qui dit qu'ils ont un parking géant de 500 vélos, nous, c'est 3300 vélos. C'est 10%, plus de 10% de notre public qui se déplace en vélo. Et puis, effectivement, on a cette chance d'être sur une agglomération qui a un service de bus efficace et qui peut transporter de nombreux festivaliers. On a quand même, je pense, sur Beauregard, c'est dans les 70 000 festivaliers qui utilisent les navettes, donc c'est juste monstrueux. Et que dans d'autres endroits plus reculés, il n'y a pas tous ces services de transport et les festivals n'ont pas forcément d'autres moyens. Les festivaliers n'ont pas forcément d'autres moyens que de venir en voiture. Mais en tout cas, oui, on a. La mobilité, elle est hyper importante. Le tri des déchets, le type de fuel que l'on met dans nos groupes électrogènes, essayer d'avoir le moins de pertes possible, le maximum de récupération. C'est un énorme travail qui est fait par tous les secteurs, toutes les équipes. Et tous les ans, on analyse ces chiffres-là et il y a toujours à s'améliorer. Donc, on a toujours de nouveaux objectifs chaque année.
1: Et est-ce que vous êtes accompagné là-dessus? Je pense au CIVEDAC. Est-ce qu'ils interviennent ou il y a d'autres associations qui vous filent un coup de main là-dessus?
0: On travaille avec plusieurs associations, oui, bien sûr. Et puis, on fait quand même beaucoup de choses par nous-mêmes. Mais voilà, on est. Ne serait-ce que tout ce que tu vois sur le festival, c'est-à-dire la déco, les comptoirs de bar, tout le mobilier, c'est quelque chose que, par exemple, on fabrique nous-mêmes dans notre entrepôt qui est à 10 km d'ici, toutes les barrières, etc. C'est-à-dire qu'on évite beaucoup de transport, de location. Tout le bois, on le récupère, on refabrique des meubles derrière, etc. On a vraiment cette vision-là. Et on continue. Encore une fois, il y a toujours.

0: s'améliorer. Plus un festival est important en termes de grandeur et de fréquentation, plus effectivement il émet des émissions de carbone sont fortes. Mais ce qu'il faut toujours voir, c'est proportionnellement, c'est-à-dire ce que par festivalier, ce que ça produit. Et je pense que si on se compare même avec un petit festival, le pourcentage par festivalière, on doit être plutôt très bon.
1: Et en parlant de fréquentation, l'année dernière, vous aviez atteint un record avec 156 000 festivaliers et festivalières reçus durant la 17e édition. Cette année, en 2026, ce sont 160 000 festivaliers et festivalières que vous recevez à Beauregard. Voilà, un nouveau record donc pour ce festival normand. Comment est-ce que vous... c'est une évolution logique ou c'est vraiment, encore une fois, des surprises et on s'adapte ?
0: En fait, on a toujours travaillé sur un... Enfin, pas toujours, mais ça fait quelques années qu'on est sur un site qui peut accueillir 32 000. Et malgré ça, on a fait des éditions, on s'est limité à 30 000, 31 000. On essaie de doser, on y va petit à petit pour voir si ça fonctionne, si il y a suffisamment de sanitaires, si les points d'eau ça fonctionne, etc. Donc je suis pas du genre à dire je passe de 10 à 20 comme ça. Il faut faire attention. Maintenant, je pense que vraiment la capacité actuelle du site, enfin pas la capacité, mais ce qu'on s'autorise à accueillir par jour sur le festival Beauregard, c'est-à-dire les 32 000, je pense que c'est le maximum pour garder du confort pour les festivaliers. Et tant que le site est sur ce périmètre-là, on ne dépassera pas les 32 000.
1: Et à une période où voilà, l'économie est assez fragile pour les festivals, les festivaliers et festivalières ont tendance à prendre leur place au dernier moment. Vous, à Beauregard, vous arrivez à faire complet assez rapidement sur certaines journées, du moins. Et vous aimez décrire ce festival comme populaire. C'est quoi votre définition de populaire, Paul Langeois, quand vous parlez de Beauregard ?
0: Pour moi, populaire, ça veut dire qu'on s'adresse à toutes les populations. C'est-à-dire que si vous traversez Beauregard, on voit vraiment toutes les générations, toutes les catégories socio-professionnelles. On n'est pas un festival qui attire que des jeunes, on n'est pas un festival qui attire que des seniors, on est vraiment un festival qui attire des familles et d'horizons très différents. Parce que aussi la programmation, elle est faite pour ça. Quand tu fais samedi Agnès Sobel et Dropkick Murphys, tu fais un grand écart. Et en même temps, voilà, on va avoir du Feu Chatterton qui se mélange avec du Théodora, avec du Gaëtan Roussel, avec du Tilacide, avec du Cassius. Enfin, c'est tout ça qui fait que en fait, dans une journée, tu peux intéresser un public assez large. Et quand tu lui apportes le confort, la sécurité, etc., sur le festival, eh ben, il se déplace. Et voilà, après, c'est toujours les histoires de prix de place. On fait toujours en sorte d'être au minimum du minimum. Mais l'économie d'un festival, elle est compliquée, bien sûr.
2: Et alors, pour avoir des festivaliers, il faut aussi, et festivalières, il faut une belle programmation. C'est une casquette que vous avez, justement, de réfléchir à cette programmation. Alors, première question, moi, je me suis toujours posé cette question de quand on est hermétique à un genre musical, mais que ça plaît, à quel moment on met son objectivité de côté, plutôt sa subjectivité de côté ?
0: Je peux être hermétique à un style musical, mais à partir du moment où en face l'artiste fait un vrai concert, un vrai show, qu'il y a de la qualité sur scène et qu'il y a un fond qui est bien, qui est logique, moi ça m'intéresse. C'est vrai que si on veut parler par exemple d'Aya, c'est pas forcément moi ce que j'écoute. Mais je sais que derrière, il y a un show, il y a quelque chose qui se passe sur scène. Il n'y a pas juste une personne qui chante en playback et voilà. Il y a vraiment quelque chose, il y a vraiment un concert, il y a des musiciens, il y a des danseurs, il y a une belle mise en lumière. Et puis, moi, j'aime bien aussi ce qu'elle défend, ce qu'elle assume, ce qu'elle revendique. Et à partir de là, il n'y a aucun souci pour que cette barrière soit franchie.
2: Et alors, sur cette programmation, on voit tous les ans des artistes locaux. Alors ma première question, c'est de savoir comment est-ce que vous les choisissez.
0: Alors moi j'ai une deuxième casquette qui est celle de directeur du Big Band Café, qui est une scène des musiques actuelles. Et dans mes missions de scène des musiques actuelles, c'est de professionnaliser la scène régionale. Et donc c'est une scène que je connais bien, qui vient répéter dans mes locaux de répétition, qui vient faire des premières parties, qu'on va soutenir, qui vient faire des résidences. Et donc il y avait une vraie logique à continuer ce travail-là en ayant la deuxième casquette de directeur de Beauregard. Et c'est vrai qu'on entend en ce moment, je sais pas si on les entend à votre micro, mais les Lanskis jouer, voilà.
2: Ils vont passer tout à l'heure.
0: Les Lanskis qu'on fait plusieurs dates au BBC, qu'on fait des résidences au BBC, qu'on a eu un moment où il y a un stand-by assez long et qui se reforme, qui sort un album qui est en plus un très bon album. Pour moi, il y a une logique d'y aller, par exemple, et en même temps, bien sûr qu'on va essayer aussi de faire des jeunes groupes qui n'ont pas 15 ans d'expérience comme Lanskis, mais parce qu'on on aime ça. C'est pour ça qu'on fait la John Session aussi, qui est le tremplin. C'est une suite logique. C'est pour ça qu'on travaille en collaboration avec excusez-moi, la fatigue, le festival,
1: le Rose Festival
0: ouais. Qui permet au groupe d'aller jouer chez eux et à nous d'accueillir un artiste du Rose Festival. Donc voilà, c'est toutes ces actions là qu'on peut mener pour essayer de mettre en avant cette belle scène régionale que l'on a.
2: Et je vous propose de remettre le casque sur vos oreilles. On a un témoignage de Annabelle Hawk, justement, qui nous raconte un peu son expérience à la John Session.
3: Et j'en profite de rajouter un petit mot pour remercier les acteurs et actrices de la région de mettre en place ce genre de tremplin, comme John Beauregard, qui nous permettent de justement passer des étapes, et pas des moindres. Franchement, c'est des étapes importantes à chaque fois, et je pense que ça aide vraiment au développement. Donc, merci beaucoup. D'ailleurs, je me souviens aussi qu'on avait fait une petite tournée de John Session pendant cette période de remise... remise en forme after Covid dans plusieurs spectacles de la région, donc partagé avec d'autres collègues des scènes. C'était chouette parce que ça faisait une petite prépa avant festival. Donc voilà, vraiment merci pour ça, pour la mise en place de ce genre de cadre, parce que c'est important en fait pour les projets émergents comme nous, je pense. On se sent accompagné et ça, c'est pas négligeable. Donc merci beaucoup à toutes et à tous. J'espère que ça va vraiment continuer et que peut-être un jour on se reverra à Beauregard. Ciao.
2: Elle est maline, elle en profite pour se placer derrière.
0: Ouais, comment veux-tu que je fasse autrement maintenant?
2: Alors j'ai fait mon calcul sur toutes les éditions. En moyenne, ça représente à peu près 14-15% d'artistes locaux sur la programmation. Là, cette année, on a 41 artistes. Il y en a 6 qui sont originaires de Normandie. Est-ce que c'est vous imposez entre guillemets un quota? Est-ce que c'est un pourcentage qui a tendance à évoluer? Est-ce que vous avez envie d'intégrer plus d'artistes locaux en fait prochainement?
0: Alors, la difficulté, c'est que à Beauregard, ayant que 2 scènes qui jouent en alternance, on accueille au bout du compte très peu de groupes. On en accueille 10 par jour, en gros, hein, des fois c'est 9, des fois c'est 11, mais c'est 5 groupes par scène. Et donc, puisque ça joue en alternance, même quand tu commences à 16h ton concert, 10 groupes, ça peut t'amener jusqu'à 3h du matin. Et donc, rajouter des slots, c'est difficile. La seule chose, ça serait pouvoir rajouter une troisième scène, quelque part, qui puisse jouer. Et ça, on n'a pas la place, on n'a pas la possibilité. Donc, c'est difficile de faire plus qu'un groupe de la région par jour, pour ces raisons-là. Maintenant, on a quand même une petite nouveauté depuis quelques années, depuis l'après-Covid, c'est le studio. Et même si ça reste un endroit pas très grand, etc., c'est un endroit qui cartonne et qui nous permet de faire à peu près 3 DJ sets de DJ locaux par jour. Et donc ça se rajoute un petit peu quand même. Et l'autre avantage de ce système là, c'est que le groupe qui joue, il joue sur une des main stage. Ça veut dire qu'il joue devant 100% du public présent. Alors bien sûr, tu ouvres, donc tu joues pas devant tout de suite devant 15 ou 20 000, mais très vite, il faudrait aller voir le concert de Lanskis en ce moment, mais très vite, tu peux te retrouver avec 5 ou 8 000 personnes devant toi, ce qui est des fois plus intéressant que jouer sur une troisième scène où tu vas être plutôt 200 parce que à côté tu as la tête d'affiche qui joue, tu vois. Donc c'est des choix et c'est des contraintes qu'on n'arrive pas à dépasser, parce que bah, clairement quand tu regardes le site, trouver un lieu pour une troisième scène, c'est il y en a pas, tout simplement.
2: Et alors on va entendre là sur les trois prochains jours aussi d'autres témoignages d'artistes qui vont raconter leur expérience. On en diffusera une demain certainement, des Beach Youth. Hier Étienne nous disait que y a, dans les intermittents qui travaillaient ici, il y avait beaucoup d'artistes et que c'était aussi un moyen de faire des heures d'intermittence pour eux. Alors lui il avait calculé, ça faisait quasiment un cinquième de son intermittence à l'année, donc ce qui n'est pas négligeable. Est-ce que c'est un choix délibéré de votre part d'aller chercher des intermittents qui sont artistes aussi?
0: Non, c'est pas un choix délibéré, c'est pas un critère de recherche, on va dire. Mais par contre, c'est un vrai constat, c'est-à-dire que quand t'es un jeune groupe, même avec un peu de succès, même quand tu t'appelles Lanskis, même quand tu t'appelles Head Charger, et que tu arrives à faire quand même des dates sur l'année, ces dates-là sont pas suffisantes pour avoir ton statut d'intermittent. Et très souvent, ces artistes-là trouvent des plans à côté. Parce qu'ils sont également sondiers, parce qu'ils vont faire des plans road au Zénith, parce qu'ils vont travailler en intermittence sur des festivals. Et c'est tous ces petits jobs à côté qui leur permettent de continuer ce qu'ils aiment faire, c'est-à-dire avant tout de la musique. Mais sans ces cachets supplémentaires, ils n'y arriveraient pas.
2: Et alors, est-ce que j'ai le temps de diffuser un dernier extrait à Naël? Oui. Eh bien, cette fois-ci, c'est Fakir qu'on va entendre. Donc, lui, il est passé en 2013 et 2016. Et il rappelle l'importance d'un festival comme Beauregard pour les artistes normands et normandes.
4: Je me souviens que c'était fou. Et en plus, ce qui était trop drôle, c'est que les gens étaient trop ouf pour moi. Enfin, tu vois, genre, ils disaient, ouais, tu passes à Beauregard, c'est incroyable, etc. Et moi, j'arrivais de Astropolis. Parce que j'avais gagné le tremplin d'Astropolis. Et en fait, le jour qui était programmé pour que je joue, c'était la veille de Beauregard. Donc en fait, j'étais parti. À l'époque, j'avais pas de matos. Donc j'étais parti avec la voiture du grand-père de ma meuf, avec mon sac à dos, du matos. J'étais allé à Brest pour jouer à Astropolis. Il y avait Flume juste après moi. Du coup, j'étais resté pour le set de Flume. Et j'avais repris la bagnole juste après, donc vers genre 1h du matin ou un truc comme ça. Et j'étais remonté direct jusqu'à Hérouville, tu vois. Genre, il y avait eu un truc où je crois que j'étais allé directement sur le site de Beauregard. Et j'avais dormi dans ma caisse le temps que je puisse accéder à la scène et faire des mini-balances. Parce que moi, mon heure de set, c'était genre 14h ou un truc comme ça. En vrai, Beauregard, c'est devenu, en plus avec le temps, avec les coupes budgétaires dans la culture qu'on connaît, etc., Beauregard, c'est tellement une pierre angulaire de la musique maintenant en Normandie, que effectivement, c'est un immense tremplin pour tous les groupes locaux, c'est une super fenêtre d'exposition pour tous, et voilà. Et du coup, avec la situation un peu politique qu'on connaît, culturelle, etc., je pense que ces festivals là ils ont un pouvoir encore plus grand entre leurs mains, donc ils ont un peu le pouvoir de faire de faire des rois, tu vois. En vrai, ils remplissent méga bien leur rôle. J'ai plein de potes qui sont dans des petites formations, qui sont passés à Beauregard ou qui ont été en tout cas contactés, voilà, qui sont en contact avec eux et tout. Donc ça reste une fenêtre qui est super, et c'est important que ça le continue à l'être, voilà.
1: Une réaction peut-être, Paul Langeois, à ce témoignage de Fakir qu'on a entendu à l'instant?
0: Non, ça me touche énormément. Je le remercie de ces beaux, ces belles paroles pour le festival. Ça, vraiment, clairement, ça me touche.
1: Eh bien, merci beaucoup, Paul Langeois, d'avoir été avec nous au micro de la musicale. On vous souhaite une très belle 18e édition de Beauregard. Et on pense bien sûr à toutes celles et ceux qui ne passent pas entre les gouttes, comme ces chanceux et chanceuses festivaliers et festivalières, mais les intermittents, intermittentes qui montent et qui désinstallent le site Beauregard en période de canicule. Merci à eux et à elles. Je propose de faire une pause musicale en écoutant le tout nouveau single de Jane, Kill It With A Beat, qu'elle a joué en exclusivité hier à Beauregard. On écoute Jane et son tout nouveau morceau tout de suite sur les ondes de la musicale.

0: Ok.
1: C'était Kill It With Beat, le tout nouveau morceau de Jane qui est sorti cette nuit à l'instant sur les radios de la musicale. Jane qui a joué ce morceau en exclusivité, je vous le rappelle, hier au public, devant le public de Beauregard. C'était la grande surprise de cette soirée d'ouverture.
2: L'ouverture de la 18e édition, donc, qui a commencé hier, mercredi 1er juillet, avec à l'affiche Bob Sinclair, Michael Moore, mais la star de la soirée, c'était Aya Nakamura. Et Enoch, toi, tu es allé à la rencontre de ses fans. C'était
3: Hello.
2: Comment?
3: En fait, c'était super bien. On est allé voir ses fans, donc on vous fait écouter leur réponse et ce qu'ils en ont pensé. Et si, voilà, c'est parti.
2: À la rencontre des fans de... 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
3: Après avoir sold out 3 stades de France, la reine Aya Nakamura joue ce soir, mercredi 1er juillet, au festival Beauregard, pour l'ouverture de cette 18e édition. On vous emmène à la rencontre de ses fans, c'est parti. Première fois que tu vois Aya Nakamura sur scène?
4: Oui, et c'est pour ça que j'ai pleuré, totalement.
3: C'est quoi le son que tu attends le plus ce soir?
4: Celui que j'attends le plus, en vrai, Balek, avec Triangle des Bermudes, parce que bon, ici on veut danser, on veut kiffer, on veut s'amuser, et on s'en balèque quoi, finalement.
5: Alors du Deluxe c'est Effrayé, et genre de l'album en lui-même je pense c'est Carnet d'adresse.
3: T'as
5: ou
3: du
5: Obsession
3: goût. Il a du goût.
5: Ou Baby Boy, eh, j'arrive pas à choisir, les trois.
3: C'est quoi ton son préféré de l'album Destiné?
4: Ah, de Destiné, je sais pas, je dirais Badiz.
5: Bah je pense pas qu'elle va le faire, mais genre des sons de Destiné, genre Bueno, Carnet d'adresse, il veut genre ses nouveaux sons un peu. Parce que vraiment j'aime trop son dernier album, genre je suis devenu fan grâce à ça genre.
3: C'est quoi ton son préféré de l'album Destiné?
4: Je dirais son son avec Shensea, j'ai du mal à le dire. Voilà,
3: okay.
4: C'est celui-là.
6: Sexy Nana, parce qu'elle l'a passé quand j'y étais.
3: Et c'est quoi ton son préféré de Aya Nakamura?
4: J'irai, mon son préféré c'est La Pétasse.
3: Est-ce que tu peux nous chanter un petit air?
4: La Pétasse, compare à moi. Elle m'envoie
3: la
4: des
3: suite.
4: Tripes sur Insta.
3: Oh,
4: la Pétasse est de bas étage, t'as pas mon niveau, non, c'est vraiment n'importe quoi.
3: Est-ce que tu peux nous chanter un petit air de ta musique préférée, Daya?
4: Debout sans savoir où aller, debout sans savoir qui je suis, j'ai 20 ans.
3: Ok, ok, on est sur des bons cours de chant là. Oh, dja dja, y'a pas moyen, dja dja. Je suis pas ta catin, dja dja, genre. Oh, catch on a baby, tu dettes ça. Ah, incroyable, merci beaucoup.
6: Ça tourne à l'obsession, je crois que je vais tomber dedans, c'est sûr.
3: C'est bon. Ouais, bah c'était le micro-trottoir à la rencontre des fans d'Aya Nakamura qui auront donc répondu aux questions de Radio Phoenix.
2: Et voilà, ils étaient vraiment très présents et présents hier au site du Festival Beauregard pour le lancement de la 18e édition. Enoch, on a assisté au concert de la reine Aya Nakamura.
3: Évidemment.
2: Comment c'était? Est-ce que tu peux nous faire un review? Toi qui en plus étais, je crois, à son concert, enfin à un de ses trois concerts au Stade de France il y a quelques semaines. C'était quoi la différence?
3: En tant que grande fan d'Aya Nakamura, j'étais trop contente de la revoir ce soir. Elle était dans un format festival, donc c'est-à-dire pas d'hélicoptère pour arriver, pas de guest, mais cependant elle nous a quand même servi un bon show. Elle a fait ses plus gros classiques qui ont fait bouger tout le monde. Elle a aussi fait un petit temps qui était un petit peu plus dans ses singles à elle, donc forcément si on n'était pas fan comme moi, c'était peut-être compliqué d'accrocher.
2: Là tu penses à quoi? À ses anciens, genre Brisé?
3: Je pense pas à ses anciens, tout le monde connaît Brisé, mais je pense à ses sons du nouvel album, Destiné. Mais c'était quand même vachement cool, et puis on a eu cette scénographie de fou avec un énorme poste de musique, et c'est surtout ces danseurs qui ont rajouté des éclats de paillettes à ce magnifique concert.
2: Et puis pour celles et ceux qui n'étaient pas au Stade de France, on était aussi ravis de voir qu'elle reprenait des extraits d'articles qui la décriaient, et ensuite que ses papiers prenaient feu. Enfin, on a beaucoup vu ces images tournées au Stade de France, et on était contents de les voir aussi à Beauregard.
3: C'est beau qu'elle passe ses messages à la fois au Stade de France, aussi à Beauregard, et je pense qu'il y a vraiment une envie de faire une tournée et de dire que c'est moi la reine et que je marche sur les personnes qui me parlent mal, genre.
2: Une revanche sur les racistes aussi.
3: Of course.
2: Merci beaucoup Enoch pour ce review de concert d'Aya Nakamura qui performait hier pour l'ouverture de la 18e édition du festival Beauregard. Et puis je propose donc d'écouter un extrait de son dernier album Destiné Suprématie, sorti il y a quelques semaines déjà. On va écouter son morceau J'ai vu tout de suite sur les ondes de la musicale.

0: On est toujours en direct du festival Beauregard. Vous écoutez les radios, la musicale, et on sera présente d'aujourd'hui jusqu'à dimanche pour vous faire vivre les coulisses du festival Beauregard. De 17h à 19h, retrouvez-nous tous les jours en direct. Alors bien sûr, on écoute des interviews d'artistes qui sont programmées, et je crois qu'il y en a qui sont passées il y a quelques heures à nos micros. C'est le groupe Dynamite Shakers que Roman a pu interviewer. On les écoute tout de suite.
1: Au micro de La Musicale, on reçoit maintenant Dynamite Shakers. On reçoit plus précisément Eloane, chanteur, guitariste, et Lila Rose, bassiste et chanteuse. Vous êtes un groupe de garage rock tout droit arrivé de Vendée, et c'est votre première fois au festival Beauregard. Bah, salut déjà, et comment ça va ?
2: Salut, ça va nickel, très très bien.
3: Ouais, très content d'être ici.
1: Alors, c'est votre première fois à Beauregard, mais c'est pas votre premier festival. Et en revanche, puisque depuis le 30 mai, vous avez déjà fait deux dates, une à l'ASM Festival et une autre au Farmer Fest, deux dates où le public a déjà pu découvrir votre dernier EP, Cinéma, qui est sorti le 6 mai. Donc, Cinéma, c'est une sorte de traversée dans la nuit, dans les soirées. On parle de cinéma, évidemment, mais on parle aussi de nightclub, des fois. Et c'est aussi une grande première, puisque vous écrivez vos textes en français, une sorte de prise de risque, il me semble. Alors, comment s'est déroulée cette sortie d'EP pour vous, et comment vous êtes préparé pour le présenter sur scène?
2: C'est très bien passé, cette petite sortie d'EP. On avait hâte que ça sorte, ça faisait un moment qu'on avait les morceaux sous le coude en fait. Mais avec la promo, tout ça, le label, ça met du temps. Mais ça y est, c'est sorti, c'est cool, il y a un bon accueil, on est content des retours. Effectivement, là, de revenir avec du français, ça changeait de ce qu'on avait pu faire jusqu'à présent en anglais. Donc ça a pu en surprendre quelques-uns, ça a pu aussi moins plaire hein, forcément. Mais bon, nous, c'est vraiment ce qu'on voulait faire depuis un petit moment.
1: Et toi, Lila Rose, parce que vous alternez aussi, des fois on te retrouve à l'interprétation exclusivement des morceaux, et des fois c'est Eloane. Mmh. Comment tu l'as vécu, ce passage au français, peut-être?
3: C'est un peu venu en même temps, en vrai, je crois. On en a discuté. Pareil pour le premier album, je compose aussi des morceaux, mais en anglais. Et pour pour ce qui arrive, le français, il est venu naturellement. Et du coup, je chante plus sur le deuxième album. Donc ça, c'est cool aussi. C'est quelque chose de nouveau que je découvre. Et donc ouais, voilà.
1: Vous défendez des influences communes dans la musique. On passe autant des Beatles, des Who's, à des références plus contemporaines comme les Arctic Monkeys. C'est un vrai mélange de la fin des années 50 jusqu'à aujourd'hui même. Aujourd'hui, c'est quoi vos principales influences musicales? Parce que par exemple, Lila Rose, dans une interview donnée au Festival Rush en 2025, tu disais que des voix comme celle dans La Femme t'inspiraient beaucoup. Aujourd'hui, vous en êtes où?
3: La Femme, ça m'a pas mal inspirée dans l'écriture en français notamment. Je trouve leurs textes vraiment cool, les morceaux aussi sont trop bien. Et puis là, plus récemment, j'écoute pas mal les Cocteau Twins avec Elizabeth Fraser qui a une voix de ouf.

0: Et pareil, Sonic Youth, les Pixies, tous les groupes qui ont une voix féminine, je trouve ça très inspirant. Et donc en ce moment, c'est ce que j'écoute pas mal. Ouais.
1: Et toi, de ton côté, Elouane?
2: Moi, en ce moment, ça fait 3 jours, là, je suis tombé sur un groupe qui s'appelle les Mainliners. Mais c'est carrément du punk hardcore, je crois. Je pense que c'est ça le style de Los Angeles. Et je sais pas, j'aime trop la DA et le.

0: Globalement, c'est plutôt ça, ouais. Donc, c'est très, c'est vénère et tout, mais j'aime bien.
1: Mais encore des influences variées finalement.
0: Ouais, c'est ça.
1: Alors, on le disait, c'est votre première fois à Beauregard. On vous retrouvera à 17h50 sur la scène Beauregard, justement. Le mot d'ordre de votre groupe, c'est quand même énergie. Ça revient beaucoup. Alors, c'est quoi l'énergie que vous prévoyez de partager avec le public ce soir?
0: Une énergie positive.
2: Ouais. On veut se donner à fond, bouger. En plus, là, ça fait 2 semaines qu'on n'a pas joué, je crois. Donc, on a très hâte de rejouer. On a bien préparé le set et tout. On a fait 2 jours de répète, là. Donc, le set, on l'a bien dans les pattes. Et donc, on a envie de montrer ça au public.
1: Et on a hâte de partager cette énergie positive avec vous, en tout cas. Et jusqu'ici, alors, on a parlé de votre dernier EP, Cinéma. Mais il me semble qu'il y a un album aussi qui est en préparation, qui pourrait sortir peut-être fin août. Qu'est-ce qu'on peut espérer pour ce futur album à venir?
0: Que ça explose dans le monde entier. Que déjà, il soit bien accueilli, ça serait cool. De la part des gens qui nous suivent déjà, ça serait trop bien. Parce qu'il y a quand même beaucoup de nouveautés, des styles différents. Justement, c'est pas essentiellement garage comme ce qu'on a pu faire sur le premier. Donc hyper excité en fait que les gens découvrent aussi qu'on sait jouer autre chose. Et puis voilà, on espère que ça va nous apporter beaucoup de concerts par la suite, parce que ce qu'on aime avant tout, c'est jouer sur scène. Et donc voilà.
1: On vous le souhaite aussi. Un grand merci à vous.
2: Merci
1: donc,
2: à vous.
1: On le rappelle, vous jouerez à 17h50 sur la scène Beauregard, c'est à ne pas manquer. Et on pourra peut-être aussi vous retrouver plus tard dans l'été, notamment à Rock en Seine le 29 août. Merci.
0: Merci à vous.
3: Et merci à Roman pour cette interview avec Dynamite Shakers. Le groupe s'apprête actuellement à monter sur la scène Beauregard. Et nous, on écoute leur tout dernier single sorti le 12 juin dernier. Ça s'appelle Hot Stump et c'est signé Dynamite Shakers.

0: Hot Stumps à l'instant de Dynamite Shaker sur les ondes de La Musicale. On est toujours en direct du festival Beauregard pour couvrir la 18e édition qui s'est lancée hier. Et Thomas, on a commencé à aborder le sujet tout à l'heure avec Paul Langeois. Toi, tu t'es particulièrement intéressé aux artistes normands et normandes qui sont déjà passés sur la scène Beauregard.
1: Exactement, parce que Beauregard, c'est une programmation internationale, mais il y a aussi du circuit court que l'on peut retrouver chaque année sur le line-up. Alors, des artistes locaux, il y en a. Il et elle participent à cette grande fête tous les ans. Et cette édition n'y déroge pas. D'ailleurs, autour de cette table, savez-vous qui sont les artistes originaires de Normandie qui passent devant leur public cette année? Il y en a 6.
0: Programmés à Beauregard cette année.
1: Ouais,
2: originaires.
1: Originaires, ça compte aussi.
0: Bah, déjà, aujourd'hui, il y a The Landskies.
1: Exactement.
0: Orelsan, ouais.
1: Exactement.
0: Sinon, il y a Louise Charbonnel demain pour le John Session.
2: Tu l'as volé.
1: Voilà, exactement.
0: Riles, qui est rouennais.
1: Riles, il est rouennais, exactement.
0: Nico Moreno, qui est canet aussi. Il y a les Head Chargers.
1: Et ben voilà, on a les 6.
0: Déjà.
1: On a les 6. Et ben bravo. On sent que ça bosse à la radio ici. Alors, je tease un peu, mais plutôt pour les jours qui vont arriver, les jours suivants. Effectivement, j'ai récolté quelques témoignages d'artistes normands, normandes passés à Hérouville-Saint-Clair. Donc, vous allez pouvoir entendre tout au long du week-end les témoignages de Lottie, We Hate You Please Die, Annabella Hawke qu'on a entendu tout à l'heure, Samba de la Muerte, Bichus et Fakir. Mais j'ai envie de vous tester un petit peu. Je vous propose de faire un blind test 100% local, voilà. Alors, je sais que Radio Collective est ici en plateau avec nous. Vous diffusez, je crois que...
3: On diffuse que du normand, effectivement. Et donc Sylvain, qui actuellement rediffuse le flux sur La Musicale, c'est dérobé au blind test, mais il vous aurait fumé totalement. Mais voilà, je vais essayer de marquer quelques points.
1: Fais honneur à Collective.
3: Ouais, je vais essayer.
0: Donc là, en plateau, on précise qu'il y a Radio Phoenix 666 et Collective qui vont essayer de faire leur preuve.
2: Je vais vous fumer.
1: Exactement. Il y a moyen que Laurent soit très très bonne.
2: Non, je suis pas très bonne en blind test. Mais je vais vous fumer quand même.
1: Bon, je suis allé piocher dans toutes les éditions. Je vous propose d'écouter le premier extrait.
0: Head Charger?
1: Non.
3: Sylvain, envoie-moi un message, s'il te plaît. Toi qui m'écoutes.
2: On peut avoir un indice?
1: C'est un groupe qui n'existe plus aujourd'hui. Un groupe canet.
2: Bah oui.
1: Un trio.
2: Ouais.
1: Le batteur de ce groupe joue aujourd'hui dans Cyber Solis.
2: J'ai un trou de mémoire.
1: Il y a aussi un projet qui s'appelle Content Fernand avec l'un des...
2: Ouais, je sais, j'ai un trou de mémoire. Les Goatees. Les Goatees.
1: Les Goatees.
3: Alors Sylvain, c'est qui?
2: J'avais un trou de mémoire.
1: Les Goatees.
3: Les Goatees. Ah là là.
2: Je les voyais, mais...
3: Reste là.
1: Très bonne réponse. Un point pour Laurence. Allez, là, je pense que le prochain extrait, ça va être plutôt une question de rapidité. Allez, c'est parti.
0: Samba de la Muerte.
1: Non.
0: Je vais aller trop vite. Ah putain, c'est J.E.R.
1: Eh oui.
2: Tu récupères un point. Mais t'en avais perdu deux, donc...
1: Bravo Anaëlle, effectivement, c'était J.E.R. Donc avec le titre Sacré Pit. D'ailleurs, j'en profite pour faire un petit mot. Il vient de sortir un EP, J.E.R. Voilà, un 5 titres voilà, qui est sorti, je crois, vendredi dernier, il me semble. Eh bien, un partout Collective, on vous souhaite de vous réveiller.
3: Mais en décalage, il a 20 secondes.
1: Ah ouais.
3: Donc le temps qui court en fait.
1: Fais-toi confiance. Allez, prochain extrait.
2: Ada.
1: Non.
2: Ah non. Désolé, j'ai honte.
3: Annabella.
1: Non.
2: Non. Mais je connais ce morceau en plus.
1: Il a buzzé ce morceau.
2: Oui.
1: Il est passé sur toutes nos radios.
2: Non mais je l'adore, mais là je sais plus, j'y arrive plus. J'ai toute la mélodie qui arrive. Mais c'est Samba.
1: Et c'est exactement.
2: C'est parce que tu l'as dit tout à l'heure et que c'était pas ça. Et là,
1: oui. Bim. Est-ce que tu as le titre?
2: Non.
1: C'est
2: non,
1: là, le titre Fast.
2: Ah mais oui, Fast. Ah oh, mais oui, mais je l'adore.
1: Qui est vraiment passé sur toutes nos radios.
0: Sorti en quelle année déjà?
1: Oh là, je crois que c'est dans les années 2010 et quelques. Hein. Ça a plus de 10 ans. Hein.
2: Ouais.
3: Je t'ai pas né.
0: T'étais pas né. Je me défendre en disant que je suis arrivé en Normandie il y a que 3 ans. Ouais, c'est ça.
1: Et donc, Adrien, du coup, qui a joué aussi avec une autre formation autre que Samba de la Muerte, tu l'as, Laurence?
2: Oh non, là, mais j'ai plein de trous de mémoire, en fait, ça me stresse les blind tests.
1: Les Concrete Knives.
2: Mais oui.
1: Et oui, oh t'allais le dire, Anaël, pardon.
0: J'allais dire aussi Roupérou, plus récemment.
1: Effectivement. Mais qui n'est pas encore passé à Beauregard. On leur souhaite, on leur souhaite. Alors, je vous propose d'écouter les prochains artistes. C'est parti.
0: Annabelle Aouk.
1: Eh bien, effectivement.
2: Oh,
1: yes. Effectivement, bien joué, Annaëlle. Est-ce que tu as le titre?
2: Je l'avais aussi, hein, je l'ai dit en même temps qu'elle.
1: Allez, un point chacune. Comment tu dis?
0: Crash.
1: Non, alors je vous ai posé la question, mais j'imaginais que vous n'aviez pas la réponse, puisque ce titre est sorti il y a une dizaine de jours. C'est le
0: avec
1: dernier
0: Kendall
1: titre.
0: Vanny.
1: Exactement, ouais. Bravo Adèle. Franchement, je te redonne un point pour cette bonne réponse.
3: Interview à propos de ce titre la semaine prochaine sur Collective.
0: Ah. Déjà passé sur Radio Phoenix.
3: Je pense qu'il est aussi sur Collective. Ah mais j'allais le redire, mais je me suis dit ça va être too much, le gars va dire Annabelle Aouk à chaque titre.
1: Eh bien, je vous propose un prochain extrait et ça ne sera pas Annabelle Aouk.
0: Ouais,
1: cette fois-ci.
0: Ed Sheeran.
2: C'est Ada.
1: Non.
2: Là, c'est Ada.
1: Non plus.
0: Cemented Mind.
1: Non. Ça nous vient de Rouen.
2: Evan Kids. Evan Kids.
0: Non. Ils vont témoigner.
1: Oui, oui. Oui.
2: Hate You Please Die.
1: Exactement, oui. Hate You Please Die. Très bonne réponse. Le titre Adrénaline. Et effectivement, Joseph nous gratifie d'un de ses témoignages qu'on va certainement entendre dans la semaine. Alors, il me reste 4 titres dans 5 titres dans ma besace.
2: Je vais encore répondre Ada, j'espère que ce sera Ada.
1: Eh bien, on écoute. Ça mouline un peu, ça mouline un peu. Alors, c'est bon.
3: Et le chargeur?
1: Non.
0: Non, les Cemented Minds.
1: C'est mon
2: Ada.
1: C'est temps.
0: Pauvre, ça se ressemble pas du tout en plus à Charger et Cemented Minds.
2: J'ai honte. On s'est tellement trompé.
1: Cemented Minds est le titre Another Loner to be Alone. D'ailleurs, on a croisé Arnaud, chanteur du groupe, voilà, qui est aussi intermittent et qui travaille depuis 2 semaines et demie ici sur le site de Beauregard. Voilà. Il a pris une autre casquette cette année. Alors, prochain artiste, on l'écoute.
0: Majesté.
1: Eh oui, c'est une bonne réponse. Bien joué, bien joué. Alors,
2: je peux dire, j'entends pas grand chose parce que ça a démarré là, le concert sur la grande scène. Et,
0: la mauvaise perdante.
2: Est-ce que vous pourriez monter mon casque s'il vous plaît?
3: Ah, c'était Rat.
1: Exactement, voilà, tu as le titre.
3: C'est très très bon, le très très bon clip.
1: Ouais, il est clippé, un clip qui est sorti il y a un mois.
3: C'est ça.
1: Je recommande.
3: Et Frost 3 est venu faire un sujet chez Yel. Et alors, ils ont eu les tenues de rap pour refaire un petit clip avec elle.
1: Et figure-toi qu'elle l'a refait à France Inter aussi, oui. Okay. Cette
2: Daphne
1: semaine.
2: Burki. Excellent. À Daphné Burki, elle a réussi à lui mettre.
1: Exactement.
2: J'ai vu ça, ouais, elle m'a impressionné.
1: Il réussit bien sa com, Maddy Street. Eh bien, prochain artiste, on va se l'écouter.
3: Lodi.
0: Ouais, Lodi.
1: Oui, Lodi. Une bonne réponse. Là, on l'applaudit, là, on peut l'applaudir.
2: Alors là, waouh.
3: Mais son, justement, le fait qu'elle change maintenant un peu de style, ça qui.
2: Mais du coup, t'as pas triché?
3: Comment?
2: Non, t'as pas triché?
3: J'ai pas triché.
1: Et le titre, c'est Fait chier. Voilà, un titre qui est sorti il n'y a pas très longtemps.
0: De son dernier EP, Avion.
1: Exactement, exactement. Alors, dans un tout autre style, je vous propose d'écouter l'extrait suivant.
3: Ah. Ah.
0: Hugo,
3: les deux frères.
2: Ouais.
3: Bah oui, je l'ai.
1: Oui, les deux frères.
2: Ouais.
1: Non.
2: Je les vois. Je les vois, je les visualise.
3: Oh mais non, non, mais je suis trop nul.
2: Ils sont adorables en plus. Ils sont vraiment
3: Enguerrand.
2: Adorables. Ouais, Enguerrand, voilà, c'est ça, on voit, on a leur nom.
3: Non, mais non.
2: Et
1: ça commence par un B.
2: The B.
3: Deuxième lettre.
2: A.
3: Salomon.
1: C'est des sons qui mettent des vrais baffes.
2: Ouais. Attends, t'as dit baf.
1: Je vous donne beaucoup d'infos.
2: Bafon,
1: exactement. Bravo Laurence. Bravo.
0: Ah oui, c'est vrai qu'ils sont normands.
2: Ils nous ont vraiment trop aidés. Oui.
0: De quelle ville déjà?
1: Ils sont pas canés justement,
3: ouais,
1: non?
3: Peut-être. Ouais.
2: Non.
1: Non.
0: Je sais. Et donc eux, ils sont originaires de Normandie. Ils ne vivent plus ici.
1: Bonne question. Je sais qu'à un moment donné, ils vivaient en Normandie. Ils tournaient beaucoup.
0: Ils se sont séparés. C'est pas plutôt de Granville?
1: C'est possible. Je vais pas dire de bêtises.
2: Si vous nous écoutez, je suis désolé de toutes les bêtises que j'ai dit. Pardon.
1: Ils se sont séparés?
3: Je crois.
1: Ah ouais? Ok. Ouais. Bah tu me l'apprends.
3: Je crois.
1: Et alors, la question à 1000 points. On a lu tous vos points. Voilà.
3: Oh là là.
1: Un dernier extrait. Oh attention. Non. Là, c'est quand même beaucoup.
3: Ils sont
1: plus
3: lévreux, me dit-on dans l'oreillette, avec 20 secondes de décalage.
1: Eh bien, merci beaucoup,
2: c'est
1: Sylvain.
2: C'est pas du tout Granville, quoi. Pas du tout Granville.
1: Bon courage pour la dernière. Ça va être très compliqué.
0: Lune rousse, Fakir.
1: Pas du tout.
3: Oh là là.
1: Je vous l'ai dit, ça va être compliqué.
2: C'est Ada?
1: Non, toujours pas. Tu les auras pas.
3: Est-ce que c'est le chargeur?
1: Non plus.
2: J'entends rien. Ah, je connais cette voix. Ah, je connais ce morceau. Attends. Est-ce que je l'ai déjà dit?
1: Non, personne ne les a encore cités là. J'essaie de retrouver l'année où ils sont passés.
3: Sylvain revient.
2: Est-ce que ce groupe existe toujours?
1: Je crois pas. Non.
2: Très bon morceau d'ailleurs.
1: Ils sont passés en 2011.
2: J'adore. J'ai plus le nom, c'est comme Bafon tout à l'heure. Tu peux te donner la première lettre?
1: Ça commence par Jésus.
2: Hein?
1: Jésus.
2: Jésus-Christ face à la barbe.
1: Exactement.
2: Momo, pardon.
1: Bravo Laurence, bravo. Et eux sont bien canés, là je le confirme.
2: Et Momo, qu'on peut entendre, les trois quarts des Jésus-Christ Fashion Bar sont dans la trale.
1: Effectivement, et tu parlais de la trale. La trale qui a sorti un album,
2: ouais.
1: Là, il y a à peine un mois, qui était diffusé cette semaine dans le local de l'étape. Voilà.
2: Exactement.
1: Sur les radios de la musicale. Oui. Le monde est bien fait. Eh bien,
0: merci beaucoup. Merci beaucoup.
1: Bravo à vous. Eh bien, du coup, c'est Laurence qui gagne.
0: Ah oui, la question à 1000 points. Merci beaucoup, Hugo et Laurence, d'avoir participé à ce génial blind test. Merci beaucoup, Thomas, de l'avoir préparé. Je propose d'écouter un artiste que tu n'as pas cité dans ce blind test, mais qui a sorti un nouveau morceau tout récemment. C'est Fakir avec son titre Blue, I'm Happy Now, qu'on écoute sur les radios de la musicale.

Un extrait de Fakir avec son tout nouveau single Blue, I'm Happy Now. Vous écoutez La Musicale et on est toujours en direct du Festival Beauregard pour la 18e édition. Merci beaucoup de nous avoir écoutés sur cette première heure de direct. Mais ne partez pas, on continue dans quelques instants avec Laurence de 666, Thomas de Station B, toute l'équipe, une partie de l'équipe de Radio Phoenix de 666 à Caen et puis Collective Radio aussi qui sont venus de L'Aigle. Et puis si vous nous écoutez ailleurs en Normandie, surtout, restez avec nous, à tout de suite.

0: Les radios de la musicale sont en direct du festival Beauregard. Je sais pas si vous entendez, mais moi j'entends très bien, ça joue là sur la scène. Et c'est super, ça va toujours Anaëlle ?
1: Ça va toujours très bien Laurence. Et oui, les Dynamite Shakers continuent, poursuivent du moins les balles des concerts pour cette deuxième journée de la 18e édition du festival Beauregard.
0: Et c'est parti donc pour une deuxième heure. Tu nous lances le programme, tu as une petite idée du programme.
1: On va commencer par écouter une interview réalisée par toi et Grégoire de Radio Phoenix, ouais, du groupe Girls in Hawaii. On écoutera aussi un micro-trottoir réalisé par Sylvain et Hugo de Collective Radio à la rencontre des fans d'Orelsan. Je crois qu'il y aura également une interview avec un membre du stand de merch officiel de Beauregard. Et puis en fin d'émission, on retrouvera The Landskies, groupe local de l'étape, donc pour cette deuxième journée du festival Beauregard.
0: À peine sortie de scène, on les a au micro en direct, et ça c'est cool.
1: Les radios, la musicale en direct du festival Beauregard, ça repart pour une deuxième heure de direct.
0: Ils ont le secret de ces mélodies douces amères qui restent en tête et touchent en plein cœur. Les Berges de Girls in Hawaii nous ont terriblement manqué depuis Nocturne, sortie en 2017. Aujourd'hui, ils posent leurs valises chez John, à Beauregard, pour un moment suspendu. Mais ils ne reviennent pas les mains vides. Un nouvel album que nous attendons avec impatience et qui sortira le 25 septembre et qui s'appelle Eldorado. Et dont, je l'espère, nous entendrons quelques morceaux ce soir. Je traîne un peu en les regardant. Mais avant cela, retour sur votre parcours. J'ai réalisé que ça faisait 26 ans que le groupe existait. Je vous mets une petite claque là.
2: 26 ans ? Ouais. Alors
0: année
2: la
0: 2000.
2: Date de création du groupe, on a commencé Lio à faire de la musique ensemble, j'imagine du coup 3-4 ans avant que le premier album sorte, ça doit être ça, ouais.
0: Ok, bon, je suis pas très douée sur les chiffres.
2: Non,
0: en
2: non,
0: fait.
2: Non. Ouais.
0: Je pensais que vous alliez m'aider, mais vous non plus en fait.
2: Bon, on préfère pas trop y penser parce que c'est un peu effrayant les années qui passent. Mais oui, ça fait longtemps. On a fêté les 20 ans de notre premier album il y a 2 ans maintenant. Donc forcément, ça doit faire environ ça 26 ans. Ouais.
0: On va revenir dessus tout à l'heure. En fait, si je disais que ça faisait aussi longtemps que vous connaissez, c'est quand même rare et précieux, une telle complicité.
3: Ouais, c'est clair que en 20 ans, quand on puisse co-composer, j'ai un projet ensemble, il y a tous les petites fatigues de tournée, les petits trucs d'ego et tout ça, on l'a pas trop eu. Donc c'est un vrai petit miracle quand même, parce que tu vois souvent dans les histoires de groupe, c'est pas toujours comme ça. Bon, on se connaît bien, on a quasiment d'une même famille en fait, il y a un peu ce côté frère quoi.
2: Je crois qu'un de nos secrets c'est quand même justement la longévité du groupe, c'est parce qu'on fait un album tous les entre 5, 6 et 9 ans pour le dernier. On met du temps à les faire parce qu'en fait on prend des grandes pauses après avoir travaillé 3-4 ans sur un disque entre le moment de l'écriture, de la production, l'enregistrement, la promotion, puis d'une longue tournée souvent. Après, pendant 1 an et demi, 2 ans, on fait vraiment. On n'a pas de problème en fait à un peu disparaître, un peu couper nos réseaux sociaux, ne plus jouer nulle part. Et même nous, beaucoup moins, voire quasi plus se voir.
0: Oui, c'est ce que j'allais te demander. Vous voyez quand même pendant ces moments-là ou vous voyez autrement peut-être ?
2: Ouais, on se voit autrement. On n'habite pas loin l'un de l'autre à Bruxelles, donc on se croise pour boire un café de temps en temps, parfois avec nos enfants, ou dans des concerts à gauche à droite. Mais en même temps, en tout cas, après un album, pendant au moins 1 an ou 2, on n'est plus du tout dans l'idée de bosser ensemble avant que vraiment l'envie et l'excitation reviennent et qu'on ait vraiment envie de s'y remettre. Et je pense que ça fait du bien ça en fait. Si nos labels ont toujours envie qu'on enchaîne, évidemment, comme tous les groupes. Mais je pense que c'est pour ça qu'on existe depuis 20 ans, c'est que chaque fois là, on laisse un peu retomber la pression.
4: Alors moi j'ai pas la perspective historique de Laurence, hein. J'ai pris le train en marche avec Nocturne. Je vous dis pas quel âge j'avais lors de votre premier album.
3: C'est gentil.
4: Non, ouais, bon, j'étais pas très vieux. Mais si on devait refaire un petit topo pour les auditeurs qui vous découvrent là et qui vont vous découvrir ce soir, comment on pourrait résumer 25-26 ans de Girls in Hawaii et pourquoi ce nom quand on est 5 mecs qui vient de Braine-l'Alleud en Belgique?
3: Ben c'est un peu finalement ça l'explication, c'est que quand t'es deux mecs de Braine, t'as vraiment pas grand chose à mettre dans ton
2: monde. À revendiquer.
3: Ouais. Et puis du coup, c'était le nom d'une chanson justement qui parle un peu d'évasion, de penser à ailleurs. C'est un peu carte postale comme ça, mais ça nous a semblé pas inintéressant dans l'optique de créer des disques et faire des chansons, de fabriquer son propre univers en fait. Et puis il y avait le côté féminin qui nous plaisait aussi. Voilà.
4: Est-ce que vous êtes déjà allé à Hawaï?
2: Alors non, on espérait en fait avec un nom comme ça, avec les albums qu'on faisait quand même, qu'on commençait à être un peu connu, qu'un jour on nous invitait pour mettre une petite médaille d'honneur ou un truc comme ça.
1: La clé de la ville.
4: Pas encore.
2: Mais non, on nous avait invités. Après, c'est l'imaginaire d'Hawaï qui nous fait plus triper qu'à mon avis la réalité d'un État américain.
1: Oui. Voilà. Un Eldorado. Je vais boucler la boucle après. Alors j'ai annoncé des retrouvailles après 9 ans dans mon intro, j'ai menti parce qu'on vous a revu, enfin entre Nocturne et aujourd'hui on vous a revu. On a fêté les 20 ans, vous en avez parlé tout à l'heure, de From Here to There, premier album. Il y a eu des EP avant, je crois. Il y a eu un EP.
2: Ouais.
1: Moi j'ai pas tout compris en fait en recherchant derrière l'EP avant et puis l'album qui s'est rajouté. J'ai plus tout compris. Moi je connais que From Here to There et tous les morceaux d'ailleurs que j'aime beaucoup, donc j'étais très contente de savoir. Je vous ai raté. Ah. Et cet album il est sorti en 2003, tu l'as dit tout à l'heure. Vous avez fait 13 dates en France, je crois. Je suis très mauvaise dans les

0: plutôt que de célébrer un truc d'il y a 20 ans. On avait l'impression que ça a signé un peu la fin du groupe pour nous, dans la dynamique à l'époque. Et puis il s'est passé plein de choses en fait. C'était surtout notre manager qui voulait faire cet événement-là et qui poussait à fond.
1: Ouais.
0: Il se fait qu'il est décédé quelques mois après, d'une mort inopinée. C'est un moment vraiment compliqué pour nous, ce qui explique aussi pourquoi l'album a mis pas mal de temps. Et c'est avant qu'on a fait le disque, il s'est passé beaucoup de choses dans nos vies. Et en fait, du coup, les programmateurs de l'ancienne Belgique, la salle à Bruxelles, sont revenus vers nous en nous disant « Bon, votre manager, il était hyper chaud. Qu'est-ce qu'on fait maintenant ? Est-ce que... » Du coup, on s'est laissé un peu... On était très perdus aussi. Donc, on s'est dit « Bon, ben, avec ce qui est arrivé maintenant, c'est peut-être... c'est peut-être ce qui nous reste à faire. » Et en fait, c'était... ça a fini qu'on a rempli 4 fois cette salle à la baie 4 soirs de suite et qu'on a fait toute tournée en France et que c'était... complètement incroyable en fait. On s'est replongé dans ce disque et le fait de le rejouer vraiment de premier au dernier morceau dans l'ordre, c'était vraiment un autre rythme de concert.
1: Ah, vous l'avez joué du premier dans l'ordre.
0: Au dernier morceau, donc c'est vraiment un rewind. C'est comme si on mettait play au CD, donc c'était assez marrant. Les fans connaissaient l'ordre des chansons, ils savaient quelles chansons allaient avoir après. Du coup, Flavor, un titre qu'on joue souvent en dernier de concert, qui est très très rock, là il arrivait en 5e position et puis il fallait continuer le concert derrière, donc c'était un peu fou.
2: Du point de vue des artistes, c'est agréable de faire ça ou c'est galère de reprendre dans l'ordre? Parce que du point de vue de l'auditeur, je trouve ça plutôt cool. On revient à l'expérience un peu de la chambre où on écoute l'album dans l'ordre, quoi. Et point de vue artiste,
3: C'est vraiment cool parce que tu te poses ni la question de la setlist ni la question de la qualité des morceaux, parce que tu les as déjà travaillé là-dessus en fait. Et pour nous, ça a été un vrai déclic parce que du coup, on l'a que l'amusement. On était vraiment très détendu. Toutes ces questions étaient hors du chemin et en fait je crois que c'est une des premières fois où on s'est vraiment laissé aller dans la tournée d'une manière légère et amusante quoi. On a vraiment eu un espèce de lâcher prise qu'on n'avait pas souvent en fait.
0: On s'est tellement amusé dans cette tournée là qu'en fait ça nous a clairement redonné un gros kick pour refaire un nouveau disque. Donc c'était chouette au final. Notre manager avait vu juste.
1: Puisque je vous ai, j'allais dire votre morceau préféré, pas préféré, ou celui qui de cet album là précisément, celui qui pouf tout de suite vous êtes en osmose tous ensemble, si vous en avez un. Moi c'est The Fog.
0: Ah ok, je pensais que du dernier, du coup du premier.
1: Ah oui, non, du premier. Ah bah oui, non, mais je vais peut-être pas vous le faire sur tous les albums, mais non, le dernier en plus, on le connaît pas encore.
0: Bah The Fog, c'est un bon morceau, c'est un... Mais après, moi je dirais... Flavor. En live, on en fait un truc, on est parfois un peu lassé de le jouer, parce que c'est un peu notre truc... imparable qu'on se sent toujours un peu obligé de jouer en fin de concert parce que les gens l'attendent et qu'il y a un truc un peu tellurique, un peu fou dans ce morceau en concert, en live. Sur disque, il est beaucoup plus dur, plus court, il dure 2 minutes et demie, c'est juste une espèce d'ambiance,
1: Le
0: développement un peu hard rock qu'il y a l'un sur l'autre. Mais c'est un morceau, c'est encore plus facile à le dire parce que c'est pas moi qui l'ai écrit, c'est Lio. Et donc, première fois que j'ai entendu sa maquette qu'il m'a envoyé, j'ai fait « What the fuck ?» Il est incroyable, ce morceau.
1: On sait pas toujours de vous deux qui écrit ou qui chante des fois. Moi, je ferme les yeux pendant les concerts, alors du coup, je sais pas qui... je peux pas dire des fois, à force de vous voir, qui chante, même si je le sais au bout d'un moment, en regardant, mais j'aime bien avoir la surprise, ne pas savoir en fait qui chante de vous deux.
3: Ouais, c'est en général effectivement celui qui fait le morceau qui chante dessus. Dans mon entourage, genre ma maman fait genre « Moi je sais, j'ai toujours su entre Antoine et les gens qui se vantent un peu de... » Ça me fait marrer. Bon, en vrai, moi évidemment j'entends tout de suite, et Antoine aussi, mais bon... Ouais.
0: Mais il y a beaucoup de gens qui ne savent même pas qu'il y a deux chanteurs différents.
1: Oui.
0: Il y a des fans de Girls in Hawaii qui je parle parfois, que je rencontre, et quand je leur dis qu'on est deux à écrire des morceaux, qu'on est deux à chanter, ils font « Ah bon ?» Ça me paraît complètement fou, mais...
1: Je l'ai découvert la première fois que je vous ai vu sur scène, ou peut-être la deuxième fois, parce que la première c'était sur un festival et c'est dans une salle un peu plus confinée où là j'ai vraiment vu et j'ai fait ah d'accord, et j'adorais en fait, c'était génial. Alors si je vous parle de ce premier album, vous me voyez peut-être venir, il a été enregistré, alors je sais plus s'il a été enregistré live, en tout cas je suis certaine qu'il a été enregistré pendant plusieurs années et dans des lieux différents. Est-ce que c'était le cas avec Eldorado là qui va venir? Pour savoir s'il y a des choses qui ont changé dans le processus créatif.
0: Alors il y avait plein de choses qui avaient changé dans le processus créatif parce que à force de faire des disques, en fait, on a eu besoin d'un peu explorer d'autres territoires et de changer. Donc les deux derniers, Everest et surtout Nocturne, on les avait vraiment fait en studio, de manière plus classique, dans un très beau studio

0: avec des super matos, plein d'instruments, avec un producteur. On était déchargé de tout ce qui était les aspects techniques. On était assez. Il y avait vraiment une relecture de notre son, de notre manière de travailler qui nous a fait du bien en fait. Parce qu'on commençait après 4 albums à parfois tourner un peu en rond. On avait ce sentiment là. Et en fait, sur ce disque-ci, Eldorado, on est complètement revenu à la manière de faire notre premier disque. C'est-à-dire. On a tout enregistré nous-mêmes, à part quelques batteries qu'on est allé faire en studio. Tout à la maison, en bricolant beaucoup, parce que c'est ce qu'on aime bien. On s'en fout en fait qu'il y ait, que ce soit pas académique, soit bizarre, qu'il y ait des accidents. En fait, c'est un peu ce qu'on cherche, des accidents heureux, et qui arrivent plus à la maison en bricolant des trucs qu'en studio, où on fait parfois les choses de manière un peu plus classique comme il faut. Donc je pense qu'il reprend un peu l'ADN du premier.
1: Ouais, l'écriture, la compo, pareil, tout s'est fait un petit peu comme ça en fait, à la maison, pas ou sur, en se laissant du temps.
2: Ouais, il y a vraiment quelques morceaux qui jaillissent un peu, qui sont un peu plus ouais. évidents que d'autres, et puis beaucoup de morceaux plus entre deux vies comme ça. Et puis c'est tous les micro-détails apportés qui à un moment vont dans le bon sens et le morceau est retenu jusqu'au mixage. Parfois on sait pas trop qu'est-ce qui va se passer quoi. Donc c'est assez. À la fois flippant, parfois un peu décourageant, mais du coup ça peut aussi être totalement magique parce que parfois tout se transforme en fait.
0: On a souvent une vision assez négative de ce qu'on fait au moment où on est en train de le faire, en se disant très souvent que c'est nul.
2: C'est ennuyeux.
1: C'est vrai ?
2: Ouais.
1: Non.
0: Mais après c'est ce qui nous pousse, je pense, à être perfectionniste et à beaucoup travailler. Et je sais que pour cet album on avait 35 maquettes, on s'est échangé 35 maquettes et que. Au final, on a enregistré 20 morceaux en studio, puis on en a mixé 16, puis il y en a 11 sur le disque. Et il y a beaucoup de. Et les 35 maquettes qu'on avait, en amont, il y a peut-être 100 idées de morceaux. Il y a beaucoup de tri en fait. Et on a quand même envie d'être surpris au final et d'avoir un petit truc spécial pour chaque morceau, donc ça met quand même du temps. Et voilà, j'ai fini ma phrase.
1: J'ai fait les comptes là, du coup, enfin je sais pas très bien compter, mais ça veut dire que ça fait 15 morceaux potentiellement qui pourraient naître à un moment où.
0: Ah, il y a de la
1: autre.
0: Phase B, ouais.
2: Rejaillir.
1: Ouais, c'est ça.
0: En fait, on voulait un album qui fait pas plus de 43 minutes, 42 minutes, après on
1: Pourquoi
0: trouve ça trop long.
1: Bah. Allez, comme ça, 43 ouais. minutes, pof, on arrête là.
0: Ouais.
1: Voilà. Objectif.
2: L'attention des gens est de plus en plus courte. On raccourcit.
1: Non,
2: je déconne.
0: Et après, du coup, c'est, le choix des morceaux, c'est parfois on sait qu'effectivement il y a quelques morceaux vraiment clés dans le disque qu'on savait qu'on voulait mettre dessus absolument. Et puis après, le reste, c'est on est vraiment un groupe d'albums encore, plus que de playlists ou plus que de singles. On aime bien proposer faire un petit voyage avec nous pendant 40 minutes, 45 minutes. Et donc, il y a des morceaux qui n'ont pas été mis sur l'album, qui ne sont pas forcément moins bien, ou juste en fait, ils marchaient moins dans la construction qu'on voulait, ou ils étaient un peu redondants par rapport à une ambiance d'un autre. Donc, je pense que on a quand même 5 morceaux qu'on a envie de ressortir d'une manière ou d'une autre, à mon avis, aux alentours du disque RD l'année prochaine. On aime bien sortir des petites faces B, des objets un peu limités.
1: C'est rare et précieux, ça aussi, ce que tu viens de dire là, en fait.
0: De quoi ?
1: Que vous faisiez des albums du début au milieu jusqu'à la fin.
0: Bah moi, c'est...
2: La question s'est posée en plus au tout début du processus de la pertinence de l'album. On a eu quelques discussions comme ça. Est-ce qu'il ne vaudrait pas mieux sortir des singles ou des 3 titres ou des 4 titres ? C'est parfois des discussions de label aussi. C'est un peu la manière dont ça se diffuse maintenant sur Spotify et tout ça qui te demande une présence plus constante sur une longueur. Et puis on s'est dit que ça pourrait aussi nous faire travailler plus vite, parce que tu vois, comme ça met du temps à faire nos disques, peut-être qu'on pourrait sortir plus régulièrement, que ça nous mettrait dans un truc aussi un autre état créatif quoi. Donc ça pouvait être potentiellement chouette.
0: Puis Lio était pour, moi j'étais contre.
1: Ah ouais, t'étais pour.
2: Bah, parfois ramener ça à 3-4 titres, 4-5 titres, ça peut être intéressant créativement, mais après on est revenu au disque au final.
1: Moi, je suis bien contente que tu aies gagné cette partie-là. Ouais.
0: Bah, on a joué au bras de fer et comme je suis un peu plus musclé que Lionel, bah...
1: je vois ça.
0: Non, mais après, c'est parce qu'on est vraiment des. Moi, je suis de cette génération des disques, des CD, d'un album de 10, 12, 15 morceaux. Les doubles albums parfois pour les groupes les plus aventureux. Et en fait, moi, un EP, j'arrive. C'est vraiment une question de génération, mais 5 titres, 20 minutes, j'arrive pas à rentrer suffisamment. Je trouve ça trop court. Je suis toujours méga frustré quand un groupe super sort un 5 titres.
2: Moi, j'aime bien vous entendre parler de bricolage quand vous parlez de création musicale, parce que ça me semble un peu plus authentique, le rapport à l'album et à l'EP aussi. Mais il y a quelque chose à laquelle on ne peut pas échapper aujourd'hui, c'est la mise en image de la musique. Et là, pour Eldorado, il y a eu des premiers visuels qui sont sortis sur les réseaux sociaux, en stop motion, si je ne dis pas de bêtises. Est-ce que, alors, déjà, première question, qui a fait les visuels de Eldorado et quelle était l'idée derrière et qu'est-ce que ces images-là apportent à votre musique ou amènent à la musique ou enrichissent peut-être la musique? Comment ça s'est passé tout ça?
3: On a travaillé avec des potes qui ont une boîte d'images qui s'appelle Super Cheap à Bruxelles. Et donc on était en contact avec Johan Ster qui nous a présenté chaque fois des gens qui étaient prêts à mettre leur univers sur notre musique. Donc le premier clip, Is It Opening Right Now, c'était
4: Thomas de Hemptin
3: qui a clippé ce truc. Et puis le deuxième, c'est deux jeunes animateurs, Robin Vanhoef et Juliette Goyard. Et donc c'était hyper marrant parce qu'on se retrouvait face à des jeunes encore à l'étude, quoi, aux études. Et nous, avec notre univers déjà quand même bien, pas fossile, mais
0: plus développé. En fait, ça nous excitait de nous faire relire par deux jeunes de 23 ans, 22 ouais. ans aujourd'hui, qui sont à la Cambre en animation, en cinéma d'animation. Et en fait, réaliser un clip en animation, on en rêvait, mais ça coûte très cher à faire. Et là, en fait, c'est des espèces de petits génies qui vivent dans une autre dimension que la nôtre. Ils mettent des cases virtuelles et ils modèlent tout en espèce de 3D en direct, mais avec leurs mains dans un monde virtuel. Ils ont fait ce clip en 3 semaines, c'est complètement fou.
1: C'est génial, c'est très beau. Et puisqu'on est à parler visuel plus que son, sur scène, comment ça va se passer? Parce que je me souviens de Nocturne, ce qui m'avait frappé, c'était les couleurs. J'ai trouvé la scène très colorée. Même si je ferme beaucoup les yeux en écoutant vos morceaux, moi je rêve. Hein. Et ce qui m'avait marqué aussi, From Here to There, c'était les télévisions. Alors du coup, on peut s'attendre à quoi sans spoiler? Vous n'allez pas vouloir me répondre, je suis sûr.
0: Ouais, si, on sort de résidence.
3: Si. Un petit mélange des deux, en fait, curieusement. Il y a un peu la vibe du premier disque, et puis un peu le côté plus technique et plus merveilleux, comme ça, de Nocturne. Ouais. On est content, on sort vraiment de résidence, là, pour le coup. Et hier soir, on a fait le test devant 1000 personnes. Enfin, c'est une vraie date. On est content. On est vraiment content. Après ce soir, on sera pas dans le noir.
0: Non, et puis c'est une date festival, donc c'est un peu différent. On va voir, c'est plutôt toutes les dates en tournée l'année prochaine, parce qu'on aime bien toujours bosser. C'est super important pour nous de bosser sur un cadre visuel et une expérience un peu, pas que musicale, mais un peu. Et puis on aime bien que l'attention soit pas spécialement sur nous ou que sur nous. On est plus à l'aise un peu dans la semi-pénombre et avec des choses qui se passent à regarder, des images aussi, parce qu'on. Je pense que notre musique a un côté parfois un peu cinématographique, parfois un peu de voyage, d'évasion, de paysage. Donc c'est un truc qu'on essaie d'intégrer en live.
1: C'est vrai que vous ne mettez pas la lumière sur vous, hein, forcément.
0: Non.
1: Léo, au début, je me souviens, tu étais vraiment mais sur le côté.
3: Tu t'es assis sur le côté.
1: Ouais. Et puis petit à petit, tu t'es rapproché.
3: Ouais, complètement. C'était un peu le choc d'être sur scène. C'était pas du tout mon truc. Quoi. Voilà. Je me suis levé entre temps quand même.
0: Il a joué 10 ans sur un tabouret. Et un jour il s'est levé.
3: C'est trop bien.
0: Ouais, l'homme qui marche.
1: Et pour finir, puisque vous allez partir en tournée, j'ai vu un petit documentaire, un journal d'une tournée en Italie. On peut te voir sous la douche, je crois, à un moment. Disons, ça rentre vraiment dans l'intimité. Ouais. Il est vraiment super ce documentaire. Il y en a quelques-uns sur vous qui sont assez sympas, je trouve. C'était votre première fois en tourbus à cette occasion? Et là, vous allez repartir comment? Vous allez reprendre le van tous ensemble? Ou finalement, le tourbus, c'était pas si mal?
0: Non, on repart en tourbus.
1: Ouais.
0: En fait, on n'a plus l'âge de voyager en van. Si on fait peut-être 80-90 dates en une année, comme on va faire maintenant, avec quand même beaucoup de gros déplacements, en fait, en van, on a trop de problèmes de dos et on dort pas bien. En fait... ça veut dire que pour rallier la prochaine ville, tu dois te lever à 7h du matin, faire 6h, 5h, 6h de van tous les jours, dormir 3-4 heures dans un hôtel en arrivant tard. En fait, à la longue, c'est totalement épuisant, on tombe tous malades. Et en fait, on l'a fait pendant deux albums quand on avait 20 ans. on dormait très mal, mais on s'en foutait, on était trop excités. Mais
1: vous l'avez fait pendant longtemps, je crois.
0: Oui, ouais. On l'a fait pendant 10 ans, et puis là maintenant, fini. Voilà, on le fait encore de temps en temps quand il faut, mais si c'est possible, on accepte d'être peu payé, mais de voyager dans des conditions confortables pour qu'on se dégoûte pas de la tournée.
4: Là, le programme, il y a en plus il y a la France, il y a la Belgique évidemment. Vous allez en Angleterre aussi, non?
0: Un peu en Angleterre, un peu en Allemagne, en Italie, en Suisse.
4: Ça fait des kilomètres.
0: Ouais. Après, là, on a annoncé toute la tournée d'octobre, novembre, décembre, mais il y a encore une tournée en mars-avril qui arrive, et puis les festivals d'été. Donc ça fait quand même au final une année à voyager. Et puis en fait, vraiment, quand on voyage en camionnette, le fait d'être enfermé 5 heures par jour dans une camionnette tous les jours, mal assis, un peu claustro, ça rend fou en fait. On ne sait plus quoi faire après. Là, en tourbus, en fait, l'intérêt énorme, c'est qu'on voyage pendant qu'on dort et que le matin, quand on se lève, on est déjà dans la ville et qu'on peut aller se promener dans la ville, on peut aller profiter un peu plus des endroits par lesquels on passe. Donc, c'est quand même un rythme simple. On a beaucoup de chance de pouvoir le faire, mais c'est vraiment super.
1: Alors, je vais le rappeler pour les auditeurs, juste avant de se quitter, Eldorado sort le 25 septembre. Je ne me suis pas trompé dans la date.
0: Pas du
1: tout.
0: C'est bon.
1: Et donc, vous allez jouer des morceaux ce soir?
3: Ouais, il y aura des nouveaux morceaux.
0: Pas mal. En fait, on a eu une expérience une fois malheureuse à Dour il y a pas mal d'années, ouais. Où on avait joué en amont de la sortie d'un disque quasi tout l'album. C'était plein de New Escape. En plus, il était un peu complexe cet album avec des morceaux à tiroir parfois compliqués à comprendre. Et en fait, ça n'avait pas du tout pris. Les gens, ils voulaient. C'était notre grand retour. Ils voulaient juste entendre tous les morceaux du premier disque.
1: Ah bah oui.
0: Et on en avait quasi pas joué. Donc, ça avait été un concert compliqué. Du coup, maintenant, on sait qu'avant qu'un disque sorte, on va jouer les deux singles. On va jouer 3-4 autres titres du prochain disque. Okay. Mais on a aussi la chance maintenant d'avoir 5 disques et de pouvoir construire des setlists avec beaucoup de choix et beaucoup de. C'est assez génial quand on est un groupe d'avoir autant de morceaux possible pour jouer, pour construire des setlists.
1: Il y a débat.
0: Il y a débat, mais non, là ça s'est bien passé. On a bossé toute la semaine pour construire une setlist. On a fait plein d'essais et puis.
3: On a plein de chansons, donc ça c'est cool. On peut vraiment condenser plein d'époques et plein de. Ouais. Comme Antoine dit souvent, au premier disque, bah, tu joues tes 10 chansons que tu sais jouer et c'est toujours la même chose.
0: Tous les soirs pendant 3 ans. Là on peut varier.
1: En tout cas, merci à vous d'être venu au micro des radios de la musicale et nous on vous dit à ce soir. 20h avec grand plaisir et puis peut-être bientôt au BBC.
0: On vient au BBC, je pense. Je crois au printemps. Merci, c'était une chouette interview.
1: Merci à vous.
3: Bonne soirée, bon concert.
1: Un plaisir.

0: Happening Right Now, c'est le morceau de Girls in Hawaii. Vous écoutez La Musicale et on est toujours en direct du Festival Beauregard pour la 18e édition. À nos micros, on reçoit plein de monde ce soir pour ce premier direct. Organisatrices, artistes, et puis il y a aussi des bénévoles vraiment qui font partie de l'association Beauregard, la team. Grégoire, tu en reçois une justement à ton micro.
1: Oui, salut à tous et à toutes. Je suis super content parce que Beauregard, c'est de la musique. Beauregard, c'est une programmation qu'on aime, qu'on n'aime pas, qu'on discute, qu'on profite tous. Mais c'est aussi une image et c'est aussi une marque, Beauregard. Et évidemment, comme toute marque, eh bien, il y a son merchandising, ses habits, ses outfits. Et je suis super content parce que là, tout de suite, on va avoir une petite discussion avec Camille qui nous vient du stand de merchandising, enfin ce qu'on appelle la boutique dans le vocable Beauregard. Salut Camille. Ça va? Ouais, ça va très bien. Alors là, ça vient juste de commencer. Vous avez ouvert, je crois, à 16h aujourd'hui. Ouais, et vous étiez déjà ouvert hier. Et Beauregard, j'ai l'impression que chaque année, l'image évolue. Chaque année, il y a de nouvelles productions, il y a de nouveaux outfits. Et qu'est-ce qu'on peut retrouver cette année à la boutique de Beauregard?
2: Avec des t-shirts oversize, vraiment très cool, avec une DA fleurie à l'image de Beauregard cette année. Donc ça, c'est vraiment top. Des super suites aussi, hyper chaud pour la nuit tombée.
1: Important ici à Beauregard.
2: Tout à fait. Et on a des bananes, des casquettes, des chaussettes à l'identité du château de Beauregard. Donc c'est vraiment cool.
1: Ouais, j'ai l'impression que cette année à Beauregard, on peut s'habiller de la tête aux pieds.
2: Tout à fait. Tout à fait.
1: Donc on a à la fois, on a depuis les chaussettes jusqu'à la casquette.
2: C'est ça.
1: J'ai une question qui me brûle les lèvres depuis que je sais que tu vas venir derrière ce micro, c'est comment on décide ce qui se trouve à la boutique, comment on décide quels sont les produits Beauregard de l'année?
2: Alors pour le coup, ça c'est pas les bénéfices, enfin, c'est pas notre côté à nous qui s'en occupons, c'est plutôt notre référente avec les équipes de Beauregard. Mais c'est un vrai travail d'équipe. Là cette année ils ont vraiment travaillé ensemble et ils ont pris nos retours à nous, le retour des festivaliers. Donc c'est vraiment cool.
1: On sait qu'il y a eu un épisode météorologique compliqué la semaine dernière. Est-ce que la météo impacte dans le merchandising? Est-ce qu'on peut imaginer genre une année à soleil où on aura beaucoup plus de choses portées sur, par exemple, les chapeaux, les casquettes, et une année à pluie où on aura peut-être des bottes Beauregard?
2: Alors, pas encore les bottes Beauregard, mais ça peut être une idée à leur proposer, effectivement. Mais non, on est plutôt porté sur le soleil quand même et les sweats pour les nuits fraîches.
1: Oui, parce qu'en fait, on s'adapte aussi à la météo locale. On sait qu'en fin d'après-midi, il peut faire encore très chaud.
2: Oui.
1: Mais qu'une fois le soleil tombé,
2: il peut faire très froid.
1: Et il vaut mieux un sweat Beauregard. Un sweat Beauregard, on peut se le procurer pour combien aujourd'hui?
2: Environ une cinquantaine d'euros, le sweat Beauregard.
1: Ok. Bon, alors il faut avoir un peu d'argent à mettre à la fois dans le merch, dans les billets, dans les bières, mais il y a plein de gens qui s'y retrouvent, parce que tu me disais tout à l'heure que vous êtes en train de vendre beaucoup, beaucoup là.
2: Là, on vend beaucoup, beaucoup sur ce premier jour. En plus, les gens ont peur des stocks, donc les premiers jours, en général, c'est le rush dès l'ouverture jusqu'à la fermeture.
1: Ok. Alors, peut-être la faute, ou peut-être la réussite de cette entreprise, elle est due à une campagne de communication hyper léchée. Moi, sur mes réseaux sociaux, ça fait quelques jours que tourne en boucle une vidéo pour faire la promotion du merchandising de Beauregard. Est-ce que tu peux nous parler de cette vidéo?
2: Alors, c'est une vidéo qui a été produite il n'y a pas si longtemps, où on a été appelés, nous, les bénévoles, à venir justement jouer un peu le jeu d'artiste et à être derrière la caméra. Et ça a été une super production. On ne savait pas, nous, à quoi s'attendre sur le rendu final. Et la vidéo est vraiment très, très cool.
1: Ce qui est intéressant, c'est que cette vidéo, elle est, c'est pas une vidéo de promotion banale d'un habit banal. C'est-à-dire qu'il y a toute une mise en scène autour de déjà du travail des bénévoles.
2: Tout à fait.
1: Qui imprime les flocages, qui plie les habits. Et j'ai l'impression aussi, tu me dis si j'ai raison, que les bénévoles ont été aussi mise à profit en faisant le modeling, en fait, en jouant le jeu des rôles modèles et pour faire la promotion des habits.
2: Ouais, tout à fait, on a été mis à l'honneur et ça fait vraiment plaisir. Même du point de vue des photos sur les différents réseaux sociaux, on est apparu aussi, donc ça fait toujours plaisir d'être reconnu dans ce qu'on fait, parce que malgré tout on accorde beaucoup de temps à Beauregard, mais parce qu'on aime ce festival.
1: Ouais, bah oui, j'imagine que c'est aussi une façon de vous mettre à l'honneur, de vous donner un peu de visibilité, de voir aussi peut-être des corps qui sont différents. Ils sont tous très beaux, parce que les photos sont canons. L'environnement est magnifique, les bénévoles sont magnifiques, mais ils sont tous divers, et c'est peut-être ça aussi qui est cool, de voir cette diversité de gens, diversité d'objets. Est-ce qu'il y a un must-have cette année ? Est-ce qu'il y a un objet parmi tout le merchandising qui est l'objet à avoir ?
2: Honnêtement, le t-shirt, moi c'est mon coup de cœur à moi. Je ne sais pas ce qu'en pensent mes collègues, mais en tout cas c'est mon coup de cœur à moi, le t-shirt de Beauregard cette année.
1: Tu peux nous dire, il est comment le t-shirt ?
2: Il est noir, avec du coup le logo de Beauregard de cette année sur le devant. Et l'arrière, on a toute la programmation avec différentes fleurs. Et ça, c'est ma DA à moi. Mais
1: Ça te parle, les fleurs ?
2: Les fleurs, j'aime bien ça, ouais.
1: J'ai eu ouï dire tout à l'heure en passant qu'il y avait un produit qui était presque déjà plus disponible. Et ce produit, c'était le sac banane.
2: Le sac banane, effectivement. Après, cette année, Beauregard a fait le choix de ne pas refaire de banane. Donc, c'est celle de l'année dernière.
1: Ok.
2: Donc là, on a vendu, je crois, la dernière juste avant que je vienne vous rejoindre.
1: Ah, donc, il n'y a plus de sac banane ?
2: Je crois pas.
1: Ok, donc on le dit aux auditeurs, désolé, il n'y aura plus de sac banane, mais il y a plein de t-shirts, plein de sweatshirts à aller trouver. Ok, super. Je vois que notre temps est écoulé. On va rendre l'antenne. Merci beaucoup d'être venu faire la promotion.
2: De rien.
1: Et bon festival, Camille.
2: Merci beaucoup.
0: Merci beaucoup, Camille. Merci beaucoup, Grégoire, pour cette interview. Avant de recevoir en plateau The Landskies, on va écouter un morceau du groupe qui s'appelle Hurricane, tout de suite sur les radios de la musicale. The Landskies qui joue ce soir à Beauregard. Qui ont joué à Beauregard à 17h ? C'est eux qui ont ouvert cette nouvelle journée de Beauregard. Et bon, on va écouter un autre morceau. On écoutera Hurricane de The Landskies juste après les avoir reçus. En attendant, on va replonger dans les coulisses du festival Beauregard. On part tous les jours à la rencontre des fans d'un artiste programmé. Et aujourd'hui, c'est Hugo et Sylvain de Collective Radio qui sont partis à la rencontre des fans de Orelsan. On les écoute tout de suite. À la rencontre des fans de... En direct du festival Beauregard.
3: Orelsan, artiste canet et tête d'affiche de cette deuxième journée du festival. Il sera à 22h10 sur la scène Beauregard. Nous sommes allés à la rencontre de ses fans juste avant le concert dans l'après-midi.
4: Pas de rattrapage. Maintenant t'es dans le grand bain de.
3: Je suis avec Laïa. Laïa, tu es fan d'Orelsan.
2: Oui.
3: Qu'est-ce que tu aimes chez cet artiste ?
2: Ses musiques, j'aime bien ce qu'il dit dans ses musiques.
3: T'as une musique en particulier, toi, que tu préfères ?
2: Ouais, Note pour trop tard.
3: Qu'est-ce que tu ressens, toi, quand tu écoutes cette musique ?
2: Beaucoup de choses. Un peu de tout, en vrai. De la mélancolie, de la nostalgie. Voilà.
3: Parfait, merci beaucoup, mon festival.
4: Comment tu peux leur en vouloir, tu te comprends pas toi-même. Souvent seul.
3: Je suis avec Rémi. Rémi, tu es fan d'Orelsan. Qu'est-ce que tu aimes chez cet artiste ?
5: Bah déjà, le fait qu'il représente aussi la ville, c'est déjà quelque chose d'important qu'on ait un artiste local qui soit reconnu nationalement. Et aussi, c'est quelqu'un que j'écoute depuis petit. Et j'ai grandi avec ses musiques, etc. Donc, ouais, ça fait des années que je le suis.
3: T'as un album, un titre en particulier que tu aimes ?
5: Un album serait plus La fête est finie, que j'aime beaucoup. Et un titre, c'est Note pour trop tard, qui m'a beaucoup touché. Voilà.
3: Super, merci beaucoup, Rémi. Je suis avec Antoine. Antoine, qu'est-ce que tu aimes chez Orelsan ?
6: Ouais, j'aime bien ses textes, c'est sympa. Ça parle d'un peu tout, surtout de la société et tout. Franchement, c'est cool.
3: Est-ce que tu as un titre en particulier, toi, que tu aimes chez cet artiste ?
6: Moi, j'aime bien San. Ouais, parce que tu parles de lui, ça peut une introspection et tout, c'est sympa. Voilà.
3: Super, merci beaucoup. Je suis avec Tom et Robin. Salut les gars. Pourquoi aimez-vous Orelsan ?
7: Parce que pour moi c'est un super artiste. En plus étonnamment, c'est parfait. C'est un bon rappeur. Et il a vraiment des bons sons. Il dénonce bien et c'est vraiment parfait. Franchement.
8: Ouais, je pense qu'il a dit beaucoup. Moi je suis de Caen, je suis normand, j'aime le rap. Orelsan c'est ma DA, c'est tout ce que j'aime. Donc je l'écoute depuis toujours et on est là derrière lui depuis tous ces. À chaque titre qui sort, on écoute.
3: Est-ce qu'il y a un titre ou un album qui vous plaît plus qu'un autre?
7: Moi, c'est celui qui, je crois, qui a été moins, pas moins apprécié, mais qui a été un peu plus critiqué, c'est Civilization avec Baisse le Monde, qui pour moi, un peu part de l'écologie, etc. Il dénonce vraiment, genre, il fait vraiment une bonne satire de la société de consommation, et je trouve qu'elle est vraiment bien. Après, il y en a beaucoup qui sont très, très, très critiques et très satires, comme je crois que c'est la vendeuse des porte-clés, etc., qui elle aussi est impressionnante, mais c'est vraiment très critique, mais c'est vraiment bien.
8: Moi, c'est un titre qui est quand même très connu, c'est Note pour trop tard, mais c'est dans ce son-là qu'on se sent le plus représenté en tant que jeune aussi. Il a réussi à mettre des mots sur des émotions que nous, on ressent en étant jeune, et je trouve que c'est là-dedans qu'on se reconnaît dans Orelsan.
3: Merci beaucoup les gars, bon festival à vous. Je suis avec Marie et Wojtek. Vous êtes fan d'Orelsan, mais pourquoi?
0: Tout d'abord parce que je suis cannaise et elle représente bien Caen. J'aime beaucoup ses musiques, je suis depuis quand même pas mal de temps. Donc j'aime beaucoup son style, j'aime beaucoup ses paroles surtout. Voilà.
9: Ouais, moi j'écoute du rap depuis longtemps et il a quand même amené une grande ouverture dans le rap quand il a commencé. Alors c'était très polémique et tout ça, mais franchement c'est un grand artiste complet et oui, fierté nationale de Caen, forcément.
3: Il y a un titre ou un album que vous retenez plus qu'un autre?
0: Pas tant que ça, je les aime un peu tous au tout début. Non, si, quand même, celui de 2017 me plaisait quand même pas mal. Je l'ai écouté en boucle pendant mes études.
9: Ouais, moi, le premier, Perdu d'avance, incroyable, un classique avec des musiques qui ont très mal vieilli, mais des musiques qui sont encore actuelles.
3: Merci beaucoup, bon festival.
0: Bien les conseillers d'orientation et fais l'opposé de ce qu'ils diront. 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

0: Orelsan avec son morceau Le Pacte. Merci à Collective Radio pour le micro-trottoir à la rencontre des fans d'Orelsan. Peut-être qu'il doit y en avoir aussi des fans de The Landskies qui nous écoutent et qu'on va ravir avec l'interview du groupe en direct avec Thomas de Station B.
1: Et oui, effectivement, en plateau viennent de nous rejoindre le groupe qui a ouvert le festival Beauregard aujourd'hui, The Landskies, un groupe made in Saint-Lô créé en 2006, ouais, il y a 20 ans, qui a pris une petite pause d'une dizaine d'années, reviennent en puissance avec leur dernier album War Machine, sorti en avril dernier. Un beau disque plein de spontanéité, d'insouciance, une belle énergie, de la mélancolie, du son pour danser sous la pluie avec le sourire. Les gars, bienvenue.
2: Merci.
3: Bonjour.
1: Nous sommes très très heureux de vous accueillir ici. Comment s'est passée cette scène là? Vous vous en sortez?
4: C'est la première fois qu'on réalise, parce qu'on avait 6 ans quand on a commencé il y a 20 ans, comme tu l'as dit. Donc là, à 26 ans, tu réalises un peu mieux.
2: J'avais 16 ans.
1: C'est honnête de votre part à tous les deux. Alors peut-être que je peux présenter le groupe à nos auditeuristes. Donc nous avons les Wiss Evans au chant, Florian également qu'on vient d'entendre.
4: Je
1: sens qu'il va me troller toute la
4: rassure radio. Florian, c'est très bien.
1: Florian von Kunzberg à la guitare. On a également Anthony Cox à la basse, Antoine Cadeau à la batterie et Alex Paul à la guitare lead. Alors les gars, de retour à Beauregard, vous étiez là en 2009 à la première édition, en 2012. Qu'est-ce qui a changé chez vous et quelle évolution vous percevez, vous, du festival?
2: Écoute, donc, la dernière fois qu'on était revenu, c'était en 2012. Donc là, il y a eu un grand passage dans le vide. Qu'est-ce qui me fait plaisir, c'est qu'on a vieilli. J'ai l'impression d'être plus en forme aujourd'hui.
1: Très bien.
2: Qu'à l'époque. Parce qu'à l'époque, j'étais pas du tout en forme. J'étais grassouillé. Aujourd'hui, je suis très maigre et en forme. Athlétique aujourd'hui. Donc, j'ai réussi à partir dans mes 40e année en forme. Et aussi, j'ai bougé, j'ai sauté et j'ai fait un slam. Donc, sache que j'ai essayé de perdre du poids pour faire ce slam. Parce qu'il y a un mec qui nous a filmé qui s'appelle Jonathan Perrut. Et en fait, il m'a dit, Louis, il faut que tu fasses un slam. J'étais là, mais si je fais un slam à 115 kilos, je vais faire des entours cervicales, mon Joe, quoi. Et là, donc, j'ai cours, là, comme à la Rocky, tu vois. Working hard, man on the street. Et en tout cas, aujourd'hui, j'ai fait mon premier slam depuis 2012.
1: Mais là, tu viens nous donner une vraie info, que tu as fait une vraie prépa physique pour la tournée des concerts.
2: Oui. Même en général, pour les Landskies, j'étais obligé de retrouver la forme vocalement parce qu'il y a des chansons que je chantais à 18 ans dans des tonalités au-dessus. Donc, en étant un ancien fumeur et en ayant eu des années de beaucoup d'alcool et beaucoup de drogue, aujourd'hui, je suis abstinent et avec un petit, de temps en temps, un petit relapse.
3: Non, je tiens bien.
2: Donc j'ai fait beaucoup de sport pour revenir dans les Landskies.
1: Et alors, on parlait de changement, effectivement. Vous êtes deux anciens membres, mais il y a trois nouveaux membres qui sont arrivés aussi. Est-ce que vous pouvez me parler de tout ça, même peut-être de cette renaissance, on va dire.
4: On leur parle pas.
1: Ouais, vous leur parlez pas.
3: On leur parle pas non plus.
2: Non, il y a eu des nouveaux membres. On a eu un guitariste qui s'appelait Marc, qui est mort, qui était vraiment le fondateur du groupe, qui est mort en 2022. On s'est trouvé un peu à l'enterrement et c'était un moment très triste et on s'est revu avec Flo et on a quand même eu ce moment où on s'est dit c'est pas mal l'idée de faire un petit peu un hommage à Marc. Et d'ailleurs quand je suis là à Beauregard, je sais pas si c'est pareil pour toi Flo, j'y pense pas mal, tu vois.
4: Évidemment.
2: Alors
4: les nouveaux
2: membres, une superbe
4: équipe.
2: Et en tout cas,
4: ouais, très franchement, je pense que musicalement, ils ont tous apporté un truc. Ça a été très vite en fait cette reconstitution là du groupe. Et
2: c'était un choix quand même.
4: Pas. On est parti, on se connaissait pas. Là, on commence à se connaître et tout. Et puis
2: c'était un choix à la Tarantino. Ça veut dire que moi, j'étais là, je me suis dit, il faut qui comme musicien pour remplacer déjà le Marc que je te disais qui était un guitariste hors pair qui avait un jeu. J'avais rencontré Alex Paul dans mon projet solo qui jouait la guitare d'une manière incroyable et qui a vraiment une manière un peu introvertie, qui avait cet romantisme un peu noir aussi.
1: Qui colle bien à l'esprit dans ce qui est.
2: Ouais, et je cherchais quand même un batteur qui pouvait nous emmener beaucoup plus loin qu'on avait avant. Et moi j'avais dit à Flo, il faut que quand même on ait un batteur plus rock qu'avant, parce que moi j'avais envie que le Landskies aille vers le rock. Et du coup, j'avais vu Head Chargers. Et j'avais vu qu'il y a un batteur qui bougeait sa tête partout dans tous les sens. Je m'en foutais un peu de sa batterie, quoi. Mais j'adorais son jeu physique et son esthétique sur scène. Et j'avais dit à Flo, il y a ce batteur-là qui s'appelle Antoine Cadeau.
1: C'est gênant.
2: Et honnêtement, il y avait aussi cette bassiste aussi qui s'appelle Anthony Cox, qui est anglais. Donc il y a un anglais maintenant dans le groupe des Lanskis. Il y a pas que moi, et ça fait du bien. Et donc je suis très content d'avoir Antoine qui ramène vraiment, qui a composé des nouvelles chansons et qui en même temps qui a ramené une nouvelle patte aux Lanskis, une nouvelle manière d'être.
1: Et alors, ça a été, tu le disais à l'instant, mais ça a été quand même assez rapide, puisque en quasiment un an, vous avez pu composer, enregistrer et clipper aussi, on y reviendra tout à l'heure. Parlez-moi un petit peu de ce processus créatif. Toi, t'es plus à la compo, c'est ça ?
5: Avec Alex et puis Flo, on a composé tous les trois. En fait, Lewis m'a appelé au mois de février 2025. En me disant qu'il avait envie de faire un disque.
4: Il a accepté en mars et en octobre, on était en studio.
5: Oui, mais c'est pas ce qu'il m'a dit. Hein. Quand j'ai eu au téléphone, il me parlait d'enregistrer au mois de mai. C'est-à-dire 3 mois après, alors qu'on n'avait rien, on ne se connaissait pas, on n'avait pas fait une note de musique ensemble.
1: Ambitieux.
5: Donc, ouais.
4: Très ambitieux. Écoute, il y avait une vraie pression.
2: Ils me faisaient tous la gueule et disaient que ce n'était pas possible. Et j'avais dit, vous n'avez pas le choix, les gars.
5: Alors, l'album, c'est pas fait en mai. Hein. On l'a enregistré en octobre. On a quand même eu plusieurs mois pour le préparer. Mais tout ça s'est fait hyper vite. Et on a appris à se découvrir tout au long du processus, en fait.
4: Alors, je vais quand même rajouter un truc à cette histoire. C'est-à-dire que, effectivement, quand tu dis on a eu quelques mois, c'est vraiment ça. Mais il y a quand même un élément à ajouter. Les concerts arrivaient sortis de studio.
1: En même
4: c'est-à-dire
1: temps,
4: que nos premiers concerts.
1: En avril, là, du coup, c'est ça?
4: On a commencé. Non,
2: j'ai voulu que ça aille très vite.
4: En octobre, fin octobre, on avait notre premier concert.
2: Oui, parce que c'était des années, Flo, il peut le dire, que j'ai voulu recommencer les groupes. Mais tu sais, c'est très dur de recommencer un groupe parce qu'il y a toujours le passif, les machins, les choses qui se passent. Et en fait, là, j'ai dit, les gars, je vais prévoir le studio, je vais bosser les concerts, je vais vraiment être en mode on y va, quoi. Par contre, voilà les échelons, c'est qu'il faut qu'on finisse le... on a 6 mois pour finir les maquettes, on rentre au studio et en même temps, on enchaîne les concerts. Parce que si on fait pas ça, tu remontes pas, quoi. Il y a un côté adolescent. Je voulais retrouver cette adolescence, de retrouver entre des gens et d'aller, d'être excité pour aller faire son concert et montrer son chanson au bout de 4 mois, quoi.
1: Ouais, on parlait de spontanéité, on est clairement dedans. Je reviens un petit peu sur le processus créatif quand même, puisque il y a 3 nouveaux membres qui arrivent. Comment est-ce qu'on fait pour aussi garder l'ADN The Lanskis, mais en apportant aussi
2: The Lanskis, c'est moi de toute façon. Donc,
5: En fait, Cox c'était pas encore là à ce moment-là. Le bassiste, il arrivait un petit peu après. Alex et moi, on a l'habitude de travailler ensemble sur d'autres projets depuis longtemps, donc on avait une méthode à nous deux. Flo, lui, de son côté, c'est le quasiment le membre originel du groupe, donc il avait pas mal de morceaux en stock qu'il a composé de son côté.
4: Non,
5: en fait,
4: pas des morceaux en stock, c'était je suis parti comme vous de zéro.
5: Oui. Ouais. Bah, disons que t'avais une habitude de travailler avec Lewis. Et
4: moi, je savais que ça allait se passer comme ça. Antoine était plus dubitatif quand même. C'était ouais, il va quand même vite. On lui envoie un morceau. 2 heures après, on a le morceau avec la partie voix. Ouais. Bon, voilà.
2: Donc, il faut savoir qu'Antoine, le batteur, il est assez incroyable. Il sort des morceaux assez géniaux, mais il est très perfectionniste. Et des fois, j'étais obligé de le brider, quoi.
1: Il en fait
2: comme un petit Mustang, tu sais, comme un cheval qui peut courir vite. Et j'étais obligé de lui dire attention, t'inquiète, c'est fini la chanson.
4: T'as des mecs, tu as toujours un perfectionniste dans un groupe, un mec un peu.
2: Quel talent.
1: Et ça se fait dans quel ordre? Parce que du coup, il y avait la composition. Je sais que toi, Lewis, t'étais plus à l'écriture.
2: J'ai fait non, même pas.
1: Comment est-ce que t'avais les prods pour les mélos pour écrire derrière, ou est-ce que
2: j'ai écrit
1: déjà...
2: ça comme ça? J'ai chanté ça à l'arrache le jour J.
1: Vraiment, sans déconner?
5: Ouais. Non, je te jure, des fois, on envoyait des morceaux. 2 heures après, on recevait la... Nous, on avait passé 2-3 jours.
2: Moi, j'ai confiance au divin, quoi, les paroles.
5: Deux heures après, on recevait la version de Lewis.
2: Et... J'écris jamais, quoi. J'improvise.
1: Alors, j'ai entendu tout autre chose sur une interview où tu disais que t'écrivais tous les jours depuis
2: années. Non. Je compose des chansons tous les jours.
1: Ah, tu composes des chansons tous les jours.
2: Ça veut dire que je fais des chansons tous les jours. Ça veut dire que moi, j'ai un côté inalphabète pendant très longtemps et dyslexique. Ça veut dire que l'écrit, pour moi, c'est quelque chose que j'ai jamais été vraiment dedans. Et en fait, tous les jours, j'ai un dictaphone ou j'ai mon ordinateur. Et en fait, tous les jours, je compose un morceau depuis des années, quoi, tu vois.
1: T'as musclé ton cerveau pour être efficace.
2: Ouais, ça veut dire que tu tweets, j'ai fait confiance à mon cerveau, aux paroles qui arrivent. Comme quelqu'un qui fait du rap ou du slam, tu vois. C'est presque l'écriture automatique, mais je fais confiance. Après, j'ai quand même un côté où j'ai quand même gardé dans mon cerveau certains top lines où j'ai dit ça c'est cool, mais par contre je n'écris pas, c'est que de l'oral, c'est que de, des choses comme ça. Et d'ailleurs, bon, autrement j'ai des modules où j'essaie d'apprendre ça à des gens, et c'est tout un truc à travailler, parce qu'on travaille l'écrit, mais on peut aussi très facilement, instinctivement, ça se fait pas mal dans le rap, quoi.
1: Carrément, carrément. Kalash Criminel fait ça. Il écrit pas, il écrit pas ses textes. Et on n'a pas parlé de la partie visuelle, mais il y a quand même aussi eu un gros travail. Tu t'évoquais Jonathan Perru tout à l'heure.
2: Ouais.
1: Vous avez réalisé un court métrage qui est séquencé en trois clips.
2: Donc
1: est-ce
2: avec
1: que vous pouvez
2: Joe,
1: nous parler de ça ?
2: Avec Jonathan Perru, donc qui est un Grandvillé. Moi, j'habite à Grandville et au carnaval de Grandville. Donc déjà l'année dernière, avant que j'étais avec des Lanskis, j'ai dit écoute, je vais relancer les Lanskis. J'ai envie d'écrire des scénarios, quoi. Et en fait, j'ai écrit les scénarios avec Joe. Avant qu'on avait composé des morceaux.
4: Je croyais que tu savais pas écrire.
1: Ah ouais.
2: J'ai expliqué à Joe comment l'écrire, les scénarios. Non, mais en tout
5: il
2: cas,
5: a fait des dessins en fait.
2: J'ai fait du pâte à modeler. Vous êtes vraiment des enculés, quoi.
5: Non, mais tu dessines vachement bien.
2: Tu sais, il y a plein de gens qui sont là, qui ont un problème d'écriture, qui vous ont. En tout cas, on avait fait les scénarios avant la musique. Ça veut dire que c'était quelque chose qui était aussi un processus de création, que j'ai hyper confiance en Joe, dans son regard. On était au carnaval de Grandville, on s'est regardé, on a écrit des notes. Et en fait, c'était vraiment un work in progress pour l'équipe.
1: Et il y a quand même des choses qui ne s'inventent pas, parce que je pense au titre Sexy Teacher, par exemple, où là, il faut quand même avoir des paroles qui collent au visuel. Comment, comment ça s'est mis en place ?
2: Parce que j'ai une lien avec l'éducation nationale. Je connais quelqu'un de très sexy dans l'éducation nationale. D'ailleurs, cette dédicace à Radio 666, c'est pour toi.
1: Je pense que tu fais référence à Laurence.
6: Non,
1: non, même pas.
6: Moi, je pensais qu'il faisait penser, qu'il pensait à.
2: J'ai pas le droit de le dire. Le débat,
6: j'ai pas le droit de dire.
2: J'ai pas le droit de dire. Mais normalement, c'était pas Sexy Teacher, c'était un autre boulot dans l'éducation nationale, mais j'ai pas de le dire.
1: Ok. Bon, il y a aussi un titre moi qui m'a interloqué. Enfin, interloqué. Non, on est dans l'actualité. Harry Kane. Voilà. Est-ce qu'on en parle ? Est-ce que tout le groupe soutient l'équipe d'Angleterre pendant cette Coupe du Monde ?
4: Bien sûr que non.
1: Non.
4: Soutient la France, nous.
2: De toute façon, la France, ils sont drogués.
5: Mais on a deux Anglais dans le groupe, donc si tu veux,
4: on soutient l'Angleterre.
0: Et un assez omnipotent apparemment.
2: Ah, Flo, il est allemand, donc c'est fini. Quoi.
4: Ouais, non, mais l'Allemagne, j'ai jamais soutenu. On a eu des fights avec mon père qui était allemand et qui. Soutenait plus ou moins l'Allemagne quand même.
6: Oh, tu m'as pas toujours dit ça. Hein.
2: Si non, c'est vrai, il a pas toujours dit ça.
6: Non, t'as pas toujours dit ça.
2: Tropical Match.
6: Ah, je suis désolé. Ah, bah, ouais, tout ça. Voilà, c'est ça, Tropical Match.
4: Les années 90, je supportais pas l'équipe de France, je jouais comme des pieds. Mais à part 98, hein, je te parle des Coupes du Monde d'avant. Mais non, moi j'ai toujours supporté l'équipe de France. J'adore l'Angleterre aussi. Moi j'ai redécouvert le foot parce que gamin j'adorais. Et j'ai redécouvert le foot avec la médiatisation de la Ligue anglaise quoi, dans les années 90, avec Manchester et tout ça. Quoi.
1: Et alors, on lui apporte une bière, c'est royal.
4: Mais oui, soutien de l'Angleterre absolu, sauf contre la France.
1: Okay.
2: De toute façon, l'Angleterre, c'est l'équipe la plus noble de cette Coupe du Monde. Tu vois.
4: C'est les inventeurs du football, ils n'ont pas
2: j'aime
4: gagné
2: bien les équipes
4: 66.
2: Africaines, la Congo, franchement,
6: ouais.
2: La Maroc, ils m'ont vraiment fait halluciner. En fait, moi, j'ai une histoire assez drôle avec la Coupe du Monde, c'est
4: on
2: ma
4: peut
2: fille.
4: Perdre contre elle le
2: fait,
4: Maroc. Hein.
2: Elle faisait des foot, maintenant elle fait des handball, mais elle joue. Donc elle est à fond dans la Coupe du Monde, elle le vit vraiment, c'est sa vraiment première Coupe du Monde. Et tous les deux, hier, on était vraiment à fond dans le match, on était stressés. Et quand Harry Kane il a marqué cette but, on a crié tellement fort que les voisins sont venus chez nous.
1: Et je me permets de reprendre pour une petite dernière question, parce qu'on va parler concert aussi. Je vais quand même donner quelques dates qui arrivent en Normandie. Le 22 juillet, vous jouez au Festival Grande Marée à Jules.
2: Ça va être chaud derrière, ça va être chaud le 22.
1: Le 28, ça sera hyper chaud pour le Maybe Festival à Saint-Martin.
2: Ça va être méga chaud.
1: Et le 22 septembre, la Maroquinerie à Paris. Voilà.
4: Tu peux parler de la Haute-Normandie, puisqu'on joue à Rouen le 16 juillet aussi.
1: C'est bien de le préciser. Et alors, du coup, j'ai aussi entendu dire que vous visiez l'international. Du coup là plutôt pour l'automne, alors c'était le cas déjà à l'époque, vous étiez passé USA, Chine, etc.
2: Là normalement on va passer au Japon, là on est en train de gérer une tournée au Japon qui commence à se développer, et on est en train de voir pour le Canada qui est en train de gérer, et les États-Unis. Le Japon c'est vraiment sur, là tout de suite c'est sur le show, il y a une label qui est très intéressé, un tourneur qui est très intéressé pour le faire.
1: Et ben on va suivre ça de très très près.
2: Et moi je vais avoir une demande pour Radio 666, je peux?
1: Vas-y, fais-la.
0: Vas-y, tu veux écouter de la musicale.
2: Mais c'est pas grave. J'ai une chanson que j'ai faite avec une école à Saint-Lô qui s'appelle l'école de l'Isère. Est-ce que vous voulez bien le playlister une fois?
6: Alors, je ne suis pas encore programmatrice, mais vas-y. La demande, il est là demain et ouais. je ferai la
2: donc,
6: demande.
2: Donc, il y a une chanson avec l'école de Lézard que j'aimerais ouais. bien playlister sur votre radio. Et est-ce que vous pouvez venir visiter l'école? Ouais. C'est ouais, possible.
0: Et on aura toutes les réponses en off. Merci avec beaucoup de Lancis d'avoir été avec merci nous. On va quitter. On va vous dire au revoir. Merci de nous avoir suivis en direct du Festival Beauregard. Merci à Station B, à Radio 666, à Radio Phoenix, Collective Radio et Westrack au Havre pour participer à ce radio. On se retrouve demain pour un nouveau direct de 17h à 19h. Merci également à Émile, Lucas et Emmanuel à la technique. On écoute donc The Lancis avec le morceau Hurricane et à demain.
7: Allez,
1: see you.
7: À demain.
8: Merci.
9: Non, c'est parce qu'en fait, il y a une équipe. 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

Bonsoir à toutes et à tous, il est 22h. Vous êtes sous les ondes du 666 et c'est l'heure d'Electro-Audiogramme, l'émission sur toutes les musiques électroniques. Ce soir, une playlist présentée par SonicPod, moi-même, mais concoctée par mon ami Héliographe, qui vous fait donc l'autre voix que vous écoutez pour Electro-Audiogramme. Donc là, nous avons donc un morceau qui s'appelle BF de Enyomia. On continue cette émission avec Lustre Morph, un morceau s'appelle Item, et on aura du Boards of Canada, on aura plein de musique électronique super sympa, et à la fin de l'émission, je vous fais la petite récap, la petite playlist. Bonne écoute à tous.

Et voilà, on arrive à la fin de cette émission d'électroaudiogramme. On a eu pas mal de morceaux, donc on a eu Item de Lutz Mord. Après, on a eu donc Boards of Canada Telepathic Workshop, sorti sur l'album Music Has the Right to Children. Ensuite, on avait Wind Mill de Hazard. On avait après Glyphmir VILS version. Et juste avant de vous parler, c'était Otech, un morceau qui s'appelle Chance 9-X. On quitte cette émission par Amulet. J'adore Amulet. Donc c'était une petite playlist concoctée par mon ami Héliographe que vous écouterez sûrement la semaine prochaine. Et là, c'est Amulet qu'on va terminer cette émission avec The Construct of Time. L'album The Construct of Time, pardon, et c'est le morceau 6 Déconstruction. Prenez soin de vos oreilles. Au revoir à tous.

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